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0: 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Préserve aussi ton serviteur des orgueilleux, qu'il ne domine point sur moi. Alors, je serai intègre, innocent de grands péchés. 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

0: 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Je vais innocent de grands péchés. 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
0: 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Par conséquent, qui tourne, vient dans l'évangile. Merci. En tout cas, nous avons un thème vraiment qui, alors, pas du thème philosophique, mais si l'évangile est une philosophie, thème très philosophique. Du millénium au jugement dernier. Ça, son thème qui paraît responsable au monde même. Que mon Dieu bénisse. Il va responsable monde. Si je veux comprendre, je vais parler de millénium, je vais parler de un temps qui est bien marqué parmi sept temps que le monde doit connaître. Et le monde connaît cinq déjà. Il a épuisé sixième an. Que le baron pour qui l'est. Demain matin, sixième an qui prend fin. Deux, trois minutes après, là, qui prend fin. Mais nous ne connaissons pas. Mais nous connaissons, il a épuisé sixième temps, sixième époque là, sixième dispensation. C'est la dispensation de l'Église. La dispensation de la grâce. Que mon Dieu bénisse. Nous quittons d'ailleurs le cinquième nom, la loi. La loi que bon Dieu te baille à Israël. Et à Israël seul. Même si tu en es négatif, la loi, c'est pas lié à pas l'empile. Il est écrit noir sur blanc. Dieu révèle sa parole, ses lois à Israël. Tendez reste là. Il n'a pas agi ainsi à toutes les nations. Bon, quel que soit le monde qui a parlé de la loi, il va comme ça à dire. C'est une question de grâce, mon gars. C'est une question de l'église. Et la loi va gagner l'église là-dedans, la loi va gagner grâce là-dedans. Il est écrit noir sur blanc, dans les âges passés, Dieu a laissé toutes les nations. Est-ce que vous entendez ça? Dieu a laissé toutes les nations suivre leur propre voie. Ça veut dire, lors du temps de la loi, bon Dieu n'a pas de affaire avec aucune nation. Il est écrit noir sur blanc. La loi a été donnée comme un pédagogue pour nous conduire à Christ. Que bon Dieu bénisse. En vue de la foi qui devait être révélée. Amen. La foi étant venue, nous ne sommes plus sous la loi.

0: C'est la parole.
1: Christ est la fin de la loi.
0: Ben, pas une question de loi cérémonielle qui allie loi morale. C'est une question de la loi. Ce n'est pas une loi, la loi. Que bon Dieu bénisse. Alors, ça lui-même, l'allie. Le fini. Christ met fin là-dedans. Et puis, il paraît avec l'église. Il dit avec Bouchli, je bâtirai mon église. Il ne pas dire rebâtirai. Il va dire reconstruirai. Je bâtirai. Alors, il dit pour la première fois, je bâtis mon église. Que mon Dieu bénisse mon église. Bat bravo pour ce qu'on a réglé à faire. Amen. Allons dire merci, Seigneur. Le jour de son baptême, il était dit comme ça. Le temps est accompli. Amen. Le royaume de Dieu est proche. Repentez-vous et croyez à la bonne nouvelle. C'est la repentance à tout le monde. C'est une question de quiconque. Alors, nous en train d'épuiser sixième époque là, sixième temps, sixième dispensation, la grâce. Nous arrêter pour nous rentrer dans septième temps. Dernière. Après, pas bien encore. C'est le millénium. 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Et on a grandi pour tant le jugement dernier. 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L'église là à là. Mais ce n'est pas de la chair et du sang. Que mon Dieu bénisse. L'église là, tu es un temps ressuscité. Les saints vivants, tu es un temps transformé. Changé en un instant, en un clin d'œil. Revêtu, n'est-ce pas, de l'immortalité. De concert avec les morts en Christ ressuscités, monté dans le ciel. Aller rencontrer maintenant. Non, ciel. C'est pas étude m'a fait, c'est lumière, c'est route m'a fait pour message là. Et bientôt, dans la deuxième phase, retour Jésus, il a retourné comme roi des rois, seigneur des seigneurs. Que mon Dieu bénisse. Étant époux, accompagné de son épouse, c'est-à-dire l'église. Amen. Nous serons comme des anges. Amen. 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Alors, règne là, après le fait. Ça, Jésus qu'on dit, qu'on fait nous dit dans notre Père, il pourra l'accomplir. Notre Père qui es aux cieux, que ton nom soit sanctifié, que ton règne vienne sur la terre comme au ciel. Que bon Dieu bénisse. Ce jour-là, prier ça va prendre fin. Règne libre à le faire sur la terre. Roi des rois, Seigneur des seigneurs. Alors, dans le millénium, tout le monde qui est vivant, c'est le monde aujourd'hui. Ça veut dire, dans le millénium, ce n'est pas parce qu'on pasteur pour pas présent là. Est-ce qu'on l'a compris? Ce n'est pas parce qu'on évêque pour pas de la chambre. On est là. Pour qui ça? 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Est-ce qu'on l'a même? 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Est-ce que bon, est-ce qu'on l'a l'église? Tout surintendant, chef mission, tous les papes, monseigneur, tout prêtre, tout évêque, archevêque, sans Christ, tout cardinal. Est-ce qu'on l'a avec moi? 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
0: 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L'église là. Les morts en Christ qui pourraient ressusciter. Avec tout le monde vivant en Christ qui pourraient changer. En un instant, nous avons un thème comme ça ici. Nous serons changés. 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Mais dans le corps spirituel, rayé avec l'époux pendant 1000 ans en attendant l'éternité. 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La Bible dit, les autres morts ne revinrent point à la vie jusqu'à ce que les 1000 ans. 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L'église a plein corps spirituel dans le millénium. 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Et les morts sans Christ, pas pour ressusciter. Il y a deux résurrections. Résurrection des justes et des injustes. 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La résurrection des injustes, les hommes sans Christ, pourra le faire après 1000 ans. Faut millénium dans le passé. 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Après 1000 ans, la résurrection. 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
0: 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On prend un petit beau kit qui était sous côté, mettez l'emballe. 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Qui gagne petit péché véniel à péché capital. La caille mondiale va gagner. 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

très important, nous allons faire le petit ça comme ça pour vous. Akab envoya des messagers vers les enfants d'Israël, dit

qu'il sortait devant l'autel et qu'il avait faim. À midi, Élie se moqua d'eux et dit, criez à haute voix, puisqu'il est Dieu, il pense à quelque chose. Très important. Où il est occupé, où il est en voyage, peut-être qu'il dort. Et il se réveilla et il cria à haute voix et il fit selon les coutumes des incisions avec des épées et avec

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1: 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La puissance de Dieu face à la puissance de Satan. 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

Tu es digne de recevoir toute louange. Tu es digne de recevoir la gloire, l'honneur et la puissance. Car tu as créé toutes choses par ta parole. 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

Tu prendras soin, tu prendras soin de, tu prendras soin de toi, Dieu, prends soin dans le

0: 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Fais éclater ton allégresse et ta joie, toi qui n'as plus de douleur. Car les fils de la délaissée seront plus nombreux que les fils de celle qui est mariée, dit l'Éternel. Élargis l'espace de ta tente, qu'on déploie les couvertures de ta demeure. Ne retiens pas. Allonge tes cordages, affermis tes pieux. Car tu te répandras à droite et à gauche. Ta postérité envahira les nations et tu peupleras les villes désertes. 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Ne crains point, ne crains pas, car tu ne seras point confondu. Ne rougis pas, car tu ne seras pas déshonoré. Mais tu oublieras la honte de ta jeunesse. Tu ne te souviendras plus de l'opprobre de ton veuvage. 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
0: 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Il dit, il peut avoir de la compassion pour les ignorants et les égarés, puisque la faiblesse est aussi son partage. C'est à cause de cette faiblesse qu'il doit offrir des sacrifices pour ses propres péchés, comme ceux du peuple. Nul ne s'attribue cette dignité s'il n'est appelé de Dieu comme le fut Aaron. 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Tout souverain sacrificateur est pris au milieu des hommes. Pris au milieu des hommes est établi pour les hommes dans le service de Dieu. Remarquez ce texte-là, dit là, elle a parlé du sacrificateur. La Bible dit comme ça, libre sacrificateur parmi les hommes, pour les hommes. Ça veut dire. Ça veut dire, un ange, Gabriel, pas qu'à jamais qu'un sacrificateur dans la Bible. Michael, pas jamais qu'un sacrificateur. Un ange, un chérubin, pas jamais qu'un sacrificateur. Avec toute puissance, yon gagne, toute autorité, yon gagne, toute force, yon gagne, toute intelligence, yon gagne, yon pas jamais qu'un sacrificateur. Yon pas jamais qualifié pour le sacrificateur. Les anges sans péché, les anges qui dans le ciel là, yon sans péché. Michael pas jamais péché une fois. Gabriel pas jamais péché une fois. Les chérubins pas jamais péché une fois. Et la Bible dit comme ça, yon pas qualifié pour sacrificateur. Les dieux pas sacrificateurs. Il dit tout homme, il dit tout sacrificateur, il prend parmi les hommes pour les hommes. Et puis la Bible montre ça que fait bon Dieu dans l'Ancien Testament, il pas prend des anges pour sacrificateurs, il pas prend chérubin pour sacrificateurs, il pas prend séraphin pour sacrificateurs. Il dit tout souverain sacrificateur est pris du milieu des hommes et est établi pour les hommes dans le service. Il dit pour quelle raison? Il dit afin de présenter pour qui Dieu a besoin, afin de présenter les offrandes et des sacrifices pour les péchés. Et puis garde pour qui raison bon Dieu pas jamais choisi ange pour sacrificateur. Garde qui raison dans verset 2 qui fait Michael pas jamais qu'a qualifié pour sacrificateur. Garde pour qui raison que Gabriel pas jamais gain Job sacrificateur. Il dit comme ça, on prend des hommes pour des hommes. 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OK, il peut avoir, c'est ça? OK, il peut être ça dit indulgent. Version de Van Nadine, il peut avoir de la compréhension. Et Bible qui dit il peut avoir de la compassion pour les ignorants et les égarés. Pour tes sacrificateurs forts et ignorants même.

dans la fornication, faut te faire petit avant mariage, faut te faire mauvaise décision la vie. Donc, il y a l'homme qui vient, il y a pour offrir un sacrifice. Et puis, tu dis comme ça, sacrificateur tel, je viens pour ton sacrifice là parce que ma peine faut sauter volant. La Bible dit sacrificateur, à comprendre ça, il dit, puisque la faiblesse est aussi son partage. L'homme dit qu'on s'est prié pour moi parce que je suis volant. Il comprend ça, ça veut dire parce que je volant tout. Priez pour moi parce que je ne suis pas menti. Sacrificateur a offert sacrifice là bien parce que je ne suis pas menti tout. Et mon Dieu pardonne. Est-ce que les

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na internet. Aleluia. Aleluia. Aleluia. Place, combien de monde qui est content? Est-ce que nous avons web? Nous avons web pour vous? Attendez. Si nous avons web, faut un petit peu pour moi. Nous avons web pour vous. Est-ce que nous avons la paix à vous? Nous sommes tristes en pile. Nous sommes tristes, nous devons apprendre ça, mes chers, de Dieu. Je te fais un complot pour nous. Amen. Mais l'Éternel dit, monde parle, c'est monde parle. Amen, amen, amen. Au père d'un micro pour moi. La paix à vert. Oui, on te fait un complot. Quel complot que tu dépasses au combat d'un caponnet? Le ciel te révèle un complot. Le ciel fait me déplacer. Et qu'on y a après gros vent fin passé, Seigneur dit tourner vite le peuple là. Amen. Amen. Alléluia. Est-ce qu'elle est contente? Si vous êtes content, vous faut y voler, voler tout le monde. Amen.

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0: Que la paix de Dieu soit avec vous tous.
1: Amen.
0: Nous remercions le Seigneur de ce que à Soya, il y a une opportunité pour nous venir en présence, pour nous venir là, en croisade là. Nous demandons pour occuper de nous. Pas qu'il y ait un fort distrait. Occupons de nous. Ou qu'on baga ou vin régler. Nous avons quitté rien fort distrait. Nous ne pouvons pas aller à gauche, à droite. Ou vin régler yon bagay. Eh bien, mes bien-aimés dans le Seigneur, m'estimez que croisade là de Dieu. Dit de Dieu, bon Dieu v'lil, bon Dieu approuvé. Année ça, nous avons une petite difficulté par rapport à demande, par rapport à voyage. M'a réfléchi en pile. Ça m'a fait effectivement. Moi, je vois une lettre. Et pour me voyager. M'a réfléchi de l'acte 9 au 16 ça. Pas 9 au 16, mais 2 ou 9. M'a réfléchi. Vous voyez billet pour moi, un billet d'avion qui marquait 2 ou 9. Mais vous voulez depuis premier. Depuis premier. Pour m'aller. Eh bien, ma bien-aimée, m'a réfléchi sur ça. Je me dis, bon, ça m'a fait effectivement. Je vais t'envoyer un billet pour m'aller. Je m'a pas prié dans le cœur. Je m'a pas là, bon Dieu. M'a pas là, bon Dieu. Pendant que je m'a pas là, bon Dieu. Finalement, m'en route. M'en route. Ma voyage. N'importe. Pendant mes potes. Mettre que son fait mon coup de fil. Il va quand dire mes potes mais il s'habite c'est depuis samedi pour venir oui. Il dit m'a pas venir depuis samedi. Mais m'a venir. Et puis voyage. M'a réfléchi côté Maléa. C'est mercredi. M'a deviné mercredi. Parce que vol là c'est 3 jours samedi, mercredi, dimanche. Là, je vais l'album, je vais réfléchir, je vais la prière. Et puis, je vais la prière. Parce que l'ordre de Dieu, on n'a pas besoin de faire discussion parce que bon Dieu devant. Et puis, je vais la prière, je vais la prière. Je vais donner un jour croisade là. Parce que ça a dit, nous ne pouvons pas terminer croisade là dimanche encore, mais nous allons terminer le samedi. Je me saisis pendant que je suis à des chers. Il dit dimanche. Abgon concours biblique, nous cédons place là pour concours biblique là, mais nous avons terminé quoi ça là, au lieu de terminer le dimanche, nous avons terminé le samedi. Je lève même, je dis Seigneur merci. Je dis Seigneur, vous approuvez quoi ça de Saint-Marc là. Dépasser à fin de parler, je dis pasteur, ou de Dieu, attendez, ou de Dieu. Il dit comment? Je dis, bon Dieu, pas la voix pour dire, au lieu pour nous terminer quoi ça de là, dimanche, nous avons terminé le samedi. Je dis, c'est bon Dieu qu'il faut dire ça parce que nous avons un engagement Saint-Marc. Et ceci depuis 8 ans. Je ne vais pas remplacer rien par lui-même et son engagement. Je dis, elle fait réservation pour moi. Je vais voyager, même dimanche, je vais voyager. Pour me venir répondre présent, avion à batterie à 11h. Et bien, 3h pour me venir là. Et finalement, je viens dimanche vraiment. Tout le monde saisit, tout le monde a saisi. Ça veut dire que quand on a passé année avec nous, quand on a passé fête là avec nous, je dis, mon engagement moi-même. C'est ma abtenue. Et puis, je suis rentré vraiment. Dans mon villa Kala, je mets des valises ma tête. Et puis, je salue tout le monde.
2: Présence
0: mon Dieu.
2: Wow. Radio de Vélaël,
0: ou femme. Mais quand je suis là, je dis, Ligue Pasteur, croisade tout. C'est dimanche, j'ai terminé. Et quitter au terminé dimanche, tout même après lundi. Je dis merci Seigneur. Au pouvoir, à un soulagement pour moi. Ou, bon Dieu dans le dossier, attendez. Dans mon baïsan, je me suis poigné de me dire bon Dieu dans le dossier. Bon Dieu dans le dossier. Et je suis venu hier à 10h30. Hier, je décompose. Et je guide par le prince. À 2h30, et bien, je suis arrivé bon, ici. Je suis arrivé. Bon Dieu, fais-moi grâce, je suis arrivé. Dès qu'on parle de croisade, ça en pile, tout côté m'basse. Vous remarquez, ce manier-là, peut-être 3 ans ou 4 ans, on va venir. On va venir chaque année. Depuis combien de temps? 6 ans. Depuis 6 ans, on va venir. Pendant ma Paris, je parle de croisade, là, pendant que je suis à Paris. Et bien, quand je suis descendu dans le serviteur, je suis allé manger, je suis allé tout le bagage. Pendant que je suis à Paris, je suis allé de cassette pour moi. Et bien, je suis tellement intéressé à la croisade, je suis juste à Paris. Je suis dans la croisade. Là. Mes serviteurs, quand vous dites que mes serviteurs, puis vous êtes là. Je suis sorti à Paris. Où tu avais dit, peuple, là, bonsoir, parce que vous êtes loin. Vous êtes dans 13 heures de temps d'avion. Mais vous avez dit, peuple, bonsoir, ça va.
1: La paix soit avec vous. On nous dit, louez l'Éternel. Louez l'Éternel. Merci Seigneur. Béni soit l'Éternel. Nous comptons avec nous à ce soir. Invité spécialement par Évangéliste Pressoir. Bien entendu, je viens d'être à Paris. Marché dans l'église de Montreuil, centre des missionnaires. Dirigé par Pasteur Lix Saint-Louis. Alors, Pasteur Lix Saint-Louis, c'est mon Semak. Nous connaissons Tanex, en fait, tant d'autres mondes. Alors, bon Dieu, fais-moi grâce. M'a avec nous toute semaine à vous louer. Que bon Dieu bénisse nous.
0: Merci. Eh, il y a des gens qui sont loin qui viennent nous. Je suis allé à Paris, je suis sorti moi-même d'Haïti. Je prends un avion qui m'était en Guadeloupe. 2 heures de temps, de pas reprendre à Guadeloupe. De Guadeloupe, qu'on y a là pour Boeing, de l'étage Avini, pour faire de Guadeloupe à Paris, ça fait 9 heures de temps en l'air. 11 heures de temps en l'air. Moi, j'ai de vendredi après-midi et je vais à Paris à 7 heures du matin. Et pour jamber l'océan Atlantique, ça, c'est pas chouette. L'évangile là, l'éclair. La promesse, c'est pour vous. Pour vos enfants. Pour ceux qui sont au loin. En aussi grand nombre, alléluia, que le Seigneur Dieu les appellera. Eh bien, mes frères, mes bien-aimés, nous avons gardé cette semaine ça précieusement. Et me senti, dans cette semaine-là, bon Dieu, qu'on bagaille pour le dire personnellement. Nous connaissons des gens qui ont la prière. Je connais des gens qui ont prié bien longtemps devant Dieu. Je suis venu dans la croisade là pour une attitude de prière. Parce que semaine ça. Bon Dieu, bon bagaille. L'a dit. Je suis venu même côté de mon cap parler en pile, pas camp. De pouvoir rentrer dans la barrière. Rentrer dans l'attitude de prière. Semaine ça. Je n'ai pas de permission. Je n'ai pas de droit pour me dire ça, bon Dieu, pour le faire. Mais semaine ça, je vais dire de ça. Semaine ça, je vais dire de dire ça. Semaine ça. Parce qu'il n'y a rien distrait. Même quand on est en chita, on veut une règle à faire. N'a pas là après. Par à ton grain de mot. Attendez. Que ce soit dans le cantique qui a chanté, que ce soit dans le message de la parole de Dieu, m'exhorte par à ton grain de mot. Pas vine marcher dans la croix, non? Vine régler un bagay. Surtout ou même. Vine régler un bagay. Moi-même, dans la période ça, période décembre ça, c'est un atelier qui a travaillé à Psy et Bois. Pendant que je viens sur la route, je loue mon Dieu. Regarde côté mien. Je loue mon Dieu. Regarde qui zoutique dans même. Au lieu d'un si, au lieu d'un grattoir, au lieu d'un rap, regarde qui zoutique dans même. Organe de Dieu. Je ne sais pas un mot. Je m'invite pour ouvrir la Bible avec moi. En Genèse, chapitre 1er. Genèse, le premier livre de l'Ancien Testament. Je vous invite à lire, à suivre avec nous. Je vais lire moi-même ou même à suivre. Au commencement, Dieu créa les cieux et la terre. La terre était informe et vide. Il y avait des ténèbres à la surface de l'abîme. Et l'Esprit de Dieu se mouvait au-dessus des eaux. Dieu dit que la lumière soit. Et la lumière fut. Dieu vit que cela était bon, que la lumière était bonne, et Dieu sépara la lumière avec les ténèbres. Dieu appela la lumière jour, il appela les ténèbres nuit. Il y eut un soir et il y eut un matin, ce fut le premier jour. Dieu dit qu'il y ait une étendue entre les eaux et qu'elle se sépare les eaux d'avec les eaux. Et Dieu fit l'étendue, il sépara les eaux qui sont au-dessous de l'étendue d'avec les eaux qui sont au-dessus de l'étendue, et cela fut ainsi. Dieu appela l'étendue ciel, ainsi il y eut un soir, il y eut un matin, ce fut le second jour. Dieu dit que les eaux qui sont au-dessous du ciel se rassemblent en un seul lieu, et que le sec paraisse, et cela fut ainsi. Dieu appela le sec terre, il appela la mare des eaux mer. Dieu vit que cela était bon. Puis Dieu dit que la terre produit de la verdure, de l'herbe portant de la semence, des arbres fruitiers donnant du fruit selon leur espèce, ayant en eux leur semence de la terre, et cela fut ainsi. La terre produisit de la verdure, de l'herbe portant de la semence selon son espèce, et les arbres donnant du fruit, ayant en eux leur semence selon leur espèce. Dieu vit que cela était bon. Il y eut un soir, il y eut un matin, ce fut le troisième jour. Dieu dit qu'il y ait des luminaires dans l'étendue du ciel pour séparer le jour d'avec la nuit, que ce soit des signes pour marquer les époques, les jours et les années, qu'ils servent de luminaires dans l'étendue du ciel pour éclairer la terre, et cela fut ainsi. Dieu fit les deux grands luminaires, le plus grand luminaire pour présider au jour et le plus petit luminaire pour présider à la nuit. Il fit aussi les étoiles. Dieu les plaça dans l'étendue du ciel pour éclairer la terre, pour présider au jour et à la nuit, et pour séparer la lumière avec les ténèbres. Dieu vit que cela était bon. Ainsi, il y eut un soir, il y eut un matin, ce fut le quatrième jour. Dieu dit que les eaux produisent en abondance des animaux vivants, et que les oiseaux volent sur la terre vers l'étendue du ciel. Dieu créa les grands poissons et tous les animaux vivants qui se meuvent, et que les eaux produisirent en abondance selon leur espèce. Il créa aussi tout oiseau du ciel ailé selon son espèce. Dieu vit que cela était bon. Dieu les bénit en disant: soyez féconds, multipliez, remplissez les eaux des mers, et que les oiseaux se multiplient sur la terre. Ainsi, il y eut un soir, il y eut un matin, ce fut le cinquième jour. Dieu dit que la terre produit des animaux vivants selon leur espèce, du bétail, des reptiles et des animaux, et des animaux terrestres selon leur espèce. Et cela fut ainsi. Dieu fit les animaux de la terre selon leur espèce, le bétail selon son espèce, et tous les reptiles de la terre selon leur espèce. Dieu vit que cela était bon. Puis Dieu dit: faisons l'homme à notre image et selon notre ressemblance, qu'il domine sur les poissons de la mer, sur les oiseaux du ciel et sur tous les bêta, sur toute la terre et sur tous les reptiles qui rampent sur la terre. Dieu créa l'homme à son image. Il le créa à l'image de Dieu. Il créa l'homme et la femme. Dieu les bénit. Et Dieu leur dit, soyez féconds, multipliez, remplissez la terre, assujettissez-la, dominez sur les poissons de la mer, sur les oiseaux du ciel, et sur tout animal qui se meut sur la terre. Et Dieu vit que voici, et Dieu dit, voici, je vous donne tout herbe verte, tout herbe portant de la semence, qui est sur la surface de toute la terre, et tout arbre ayant en lui du fruit d'arbre portant de la semence, ce sera votre nourriture. Et tout animal de la terre, tout oiseau du ciel, et tout ce qui s'émeut sur la terre, ayant en soi un souffle de vie, je donne toute herbe verte pour nourriture. Et cela fut ainsi. Dieu vit que ce qu'il a fait était avec ce qu'il avait fait, et voici cela était très bon. Il eut un soir, il eut un matin, ce fut le sixième jour. Ainsi fut achevé les cieux et la terre et toute leur armée. Dieu acheva au septième jour son œuvre qu'il avait faite. Il se reposa le septième jour de toute son œuvre qu'il avait faite. Dieu bénit le septième jour. Il le sanctifia pour qu'en ce jour, il se reposa de toute son œuvre qu'il avait faite, qu'il avait créée en la faisant. Amen. Seigneur, merci beaucoup pour cette longue lecture, la création, le tableau de la création. Nous bénissons, nous exaltons. Et l'homme a l'autre devoir. L'homme a pour devoir louer Dieu, marcher avec Dieu et servir Dieu. C'est notre devoir, c'est notre suprême devoir. Louer Dieu, servir Dieu avec crainte, avec respect et marcher sur la trace de ses pas. Voilà notre devoir. Je dis à le péché, fait l'homme chercher manger. Chercher manger plus que Dieu. Il cherche soulagement plus que Dieu. Alors que notre devoir suprême, notre suprême devoir, c'est de chercher la présence de Dieu. Aidez-nous, chercher avec soin ta divine présence. Au nom du Père, du Fils et du Saint-Esprit. La paix, bon Dieu, avec. Nous finis dans le premier jour croisade là. Nous lisons, nous faisons une longue lecture. Lecture, ça nous fait, c'est le tableau de la création. Image de la création. Mais nous venons parler de deux bagages à soi. Nous venons parler de l'homme. Mais nous venons parler des deux aspects de l'homme. Les deux aspects de l'homme. Dans deux aspects, comment deux aspects arrivent? Il y a l'homme avant et l'homme après. Ça nous vient parler là. Et ceci pendant toute semaine, non? Ces visions nous sont même pour nous parler de l'homme, les deux aspects de l'homme, l'homme avant et l'homme après. Assoyons, selon l'opportunité que bon Dieu bat nous, nous voulons parler sur l'homme avant.
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0: C'est le prince de la création, l'homme avant. Le prince de la création. Image ou bien caractéristique de l'homme avant. L'homme a joui la félicité. L'homme a joui les béatitudes. L'homme a joui le sourire de Dieu dans l'homme avant. La création nous joigne

0: Bonjour et bienvenue dans Prière Inspirée. Je suis heureux de vous retrouver pour cette semaine où nous allons parler de finances. On va parler de dons, on va parler comment on peut augmenter nos finances, augmenter en tout cas nos dons, diversifier nos finances et nos dons. Et aujourd'hui, on reçoit le témoignage de Michelle. Michelle qui est camerounaise. Elle dit « J'ai donné ma vie à Jésus il y a un an et hier, lorsque je suivais une prière du pasteur Jérémy et son épouse Annabelle pour le baptême du Saint-Esprit, j'ai été visitée et c'était quelque chose d'extraordinaire. Je n'avais jamais ressenti quelque chose de semblable et je tenais tout d'abord à vous remercier et j'espère que ce couple magnifique que le Seigneur utilise recevra ce message. » Et oui, nous recevons vos messages, nous recevons vos témoignages aussi. On reçoit aussi vos sujets de prière et c'est une grâce pour nous que de pouvoir nous associer à votre foi, dans vos combats de la foi et de pouvoir aussi ensemble se réjouir de ce que le Seigneur fait à travers vos vies. Et on remercie le Seigneur pour ce mouvement du Saint-Esprit qu'il manifeste à travers cette émission, à travers cette chaîne de télévision EMCI TV, on glorifie Dieu. On a aussi un autre témoignage de Sylvie. Voilà, je m'appelle Sylvie, je suis catholique et depuis bien des années, je fais des rêves prémonitoires et il m'arrive même de ne pas dormir car mes rêves s'enchaînent. Depuis un an, je parcourais votre site enseignemoi.com. Sans plus, mais depuis un an, pendant cette même période, j'ai jeûné, un jeûne qui a duré 40 jours. Je me battais sans cesse avec le diable, car son but était que j'oublie mon Dieu d'amour, mais c'était sans succès. De temps à autre, Satan attaquait, mais je continuais dans la prière. Et voilà, depuis décembre, j'ai reçu une révélation suite à un message du pasteur Lebeau. J'ai écouté ses vidéos jusqu'à ce que je tombe sur vos prières, que je faisais en même temps que vous. Et là, j'ai commencé à avoir des visions de la lune, des quatre chevaux de l'Apocalypse. Et hier, le 31 janvier, donc il nous a envoyé ça il y a maintenant quelques temps, tôt le matin, j'écoutais vos prières sur la prière en langue et j'ai senti quelque chose de merveilleux en moi. Je ne comprenais pas, des larmes se sont mises à couler et j'ai commencé à sortir des mots que je ne comprenais pas. Et puis j'ai parlé en langue et loué le Seigneur en langue et aussi j'ai senti quelque chose de merveilleux en moi. Mais dans la nuit, j'avais pas mal de questions qui m'assaillaient. Comment être sûr que c'est le vrai et non le faux parler en langue, la langue du diable ? J'ai prié toute la nuit afin que le Seigneur m'apporte la réponse. Et Sylvie, je voudrais t'encourager, si c'est ton cas, à te défaire de toute idole que tu pourrais avoir dans ta maison, que ce soit des icônes, que ce soit des images qui sont là, qui ont été faites pour l'adoration, que ce soit peut-être des choses, des pendentifs sacrés ou religieux. Je t'encourage vraiment à te défaire de toutes ces choses-là parce que c'est vrai que Dieu peut nous parler par des rêves. Mais ce n'est pas du tout la volonté de Dieu de nous empêcher de dormir avec des songes et des songes qui reviennent. Et je pense comprendre qu'il y a aussi des oppressions spirituelles qui t'entourent et des choses qui ne viennent pas de Dieu. Mais en tout cas ici, la prière en langue, c'est celle de Dieu. Les gens se posent parfois la question, quand je suis baptisé du Saint-Esprit, est-ce que c'est la prière, est-ce que c'est la langue du diable ? Non, pas du tout. Je crois que quand on demande à Dieu le Saint-Esprit, il nous le donne, comme il nous dit dans sa parole. Donc, il n'y a pas d'inquiétude à se faire là-dessus, mais je pense qu'il y a un mélange plutôt au niveau de la doctrine, au niveau de la foi. Et c'est plutôt là que je vous encouragerais, donc, Sylvie, à faire attention et à mettre votre foi toujours dans le Seigneur Jésus-Christ, lui seul. Ni dans des morts, ni dans des saints, ni dans des pratiques idolâtres ou religieuses, mais toujours en Jésus-Christ. Alors, donc, on se réjouit pour le Seigneur qui est rempli du Saint-Esprit encore aujourd'hui. Et si vous n'êtes pas rempli de Saint-Esprit, mettez votre confiance en Dieu et qu'il vous remplisse maintenant même au nom de Jésus-Christ. On va cette semaine parler de dons, de richesses. Dans cette semaine, une semaine de prière pour être riche et enrichir. Et en fait, on va bien sûr parler de non pas être riche pour nous-mêmes, mais être riche en bonnes œuvres, être riche pour le royaume de Dieu. Et pendant toute cette semaine, je vais vous donner chaque jour un petit exercice pratique pour vous aider dans vos finances, pour vous aider dans votre vie de foi. Et aujourd'hui, on va parler de comprendre la richesse selon Dieu et on va prier ensemble
1: quand pour je suis abandonné, maltraité,
0: dans Genèse au chapitre 26
1: humilié,
0: et au verset 12,
1: j'écoute toujours,
0: on voit que la richesse financière est l'un des fruits de la bénédiction divine. Souvent, les gens se posent la question, j'ai de l'argent, est-ce que c'est bien, est-ce que c'est pas bien ? Ou ceux qui n'ont pas d'argent vont jeter la pierre à ceux qui ont de l'argent. Ici, on lit « Isaac sema dans ce pays et il recueillit cette année-là le centuple, car l'Éternel le bénit. Cet homme devint riche et il alla s'enrichissant de plus en plus jusqu'à ce qu'il devint fort riche. » Donc, on voit ici que la richesse d'Isaac a été une conséquence de la bénédiction de Dieu dans sa vie. Effectivement, Dieu n'a pas de problème avec l'argent, mais Dieu a toujours eu un problème avec l'égoïsme et l'avarice qui est attaché parfois à la possession des biens matériels. Ici, nous voyons que la richesse financière est l'un des fruits de la bénédiction divine dans nos vies. Alors, ce n'est pas forcément tous les riches qui ont été, entre guillemets, bénis par Dieu. Certains, ce sont des choses naturelles. Certains, c'est suite à du compromis. Certains, à travers beaucoup de sueur, beaucoup de fatigue ou des bonnes idées. Certains, à travers un héritage. Mais il y a aussi certaines personnes qui sont bénies parce qu'elles marchent avec Dieu et Dieu les bénit financièrement. Et je voudrais avant tout dire que c'est la parfaite volonté de Dieu pour vous, mon frère, ma sœur, que vous soyez bénis au niveau des finances. Ça veut dire, c'est quoi être béni au niveau des finances? Ne manquer de rien. Père, donne-moi aujourd'hui mon pain quotidien. Donne-moi le pain dont j'ai besoin. Et ça, c'est la volonté de Dieu de vous nourrir. C'est la volonté de Dieu de pourvoir à vos besoins. Et il ne faut jamais l'oublier. Maintenant, dans Luc, au chapitre 19, au verset 2, il nous est parlé d'un homme riche qui s'appelait Zachée. Et on lit, « Et voici un homme riche, appelé Zachée, chef des publicains, cherchait à voir qui était Jésus. Mais il ne pouvait y parvenir à cause de la foule, car il était de petite taille. Il courut en avant, monta sur un sycomore pour le voir, parce qu'il devait passer par là. Lorsque Jésus fut arrivé à cet endroit, il leva les yeux et lui dit, « Zachée, hâte-toi de descendre, car il faut que je demeure aujourd'hui dans ta maison. » Nous voyons ici Jésus-Christ arriver dans la vie d'un homme, dans la maison d'un homme, Zachée. La Bible dit que cet homme était riche. Donc il s'occupait, voilà, il était chef des publicains, il y avait des histoires d'impôts, d'argent. Cet homme était riche et on voit que lorsque Jésus rencontre cet homme, déjà il ne lui fait pas de reproche à cause de sa richesse, et Zachée ne va pas se repentir d'être riche. Lorsque le salut entre dans cette maison, Jésus voit que le salut est entré dans la maison de cet homme parce que Zachée va avoir une attitude différente par rapport à l'argent qu'il avait dans ses mains que quelques minutes auparavant. Et quand Zachée va dire « Maintenant, Seigneur, je donne la moitié de mes biens aux pauvres, et si j'ai fait du mal à quelqu'un, donc si j'ai volé quelqu'un, je vais lui rendre quatre fois ce que je lui ai volé ou ce que je lui ai pris. » Et Jésus dit maintenant « Voilà, le salut est entré dans cette maison-là. » C'est à partir de ce moment-là que Jésus va voir que le salut est entré dans la maison de Zachée parce que Zachée a commencé à avoir une attitude différente par rapport à l'argent. Zachée ne s'est pas repenti de sa richesse, mais Zachée a dit finalement, en gros, j'ai trop d'argent, je ne sais plus quoi en faire. Seigneur, j'ai donné la moitié de mon argent parce que j'ai du superflu et ce superflu, je l'avais gardé pour moi, mais maintenant, je vais le donner. Je vais le donner aux gens. Et si j'ai fait du mal financièrement parlant, si j'ai volé, ben, je vais rendre quatre fois ce que j'avais volé. Donc, la volonté de Dieu, on voit un peu plus loin lorsque Jésus va parler donc à Zachée, quand Zachée va s'exprimer, Jésus va commencer à parler d'un homme qui a laissé des talents, on connaît cette histoire-là, et cet homme va laisser des talents à l'un, un certain nombre de talents, etc., un autre un talent, et on voit que la volonté du Seigneur, la volonté de Dieu, est que nous puissions faire fructifier cet argent. Fructifier nos talents, fructifier nos dons. Si Dieu nous donne des talents naturels, Dieu veut que nous puissions utiliser ces talents naturels et les faire fructifier. S'il nous donne des talents, des dons spirituels, il veut que nous puissions les faire fructifier. S'il nous donne aussi des finances, parce qu'on voit qu'il peut nous bénir financièrement et c'est sa volonté, il veut que nous puissions faire fructifier ces finances pour le bien de son royaume. Et dans 1 Timothée au chapitre 6, au verset 17, 1 Timothée 6, 17, donc c'est l'apôtre Paul qui parlera ici à son fils spirituel, donc Timothée. Il lui dit au chapitre 6, au verset 17, « Recommande à ceux qui possèdent des richesses en ce monde de se garder de toute arrogance et de ne pas fonder leur espoir sur la richesse, car elle est instable. Qu'ils placent leur espérance en Dieu qui nous dispense généreusement toutes ces richesses pour que nous en jouissions. » Recommande-leur de faire le bien, d'être riche en œuvres bonnes, d'être généreux et de partager avec les autres. Ils s'assureront ainsi pour l'avenir un beau capital placé en lieu sûr afin d'obtenir la vraie vie. » Donc, la recommandation ici que l'apôtre Paul va faire à Timothée pour qu'il recommande lui-même à ces gens riches, il ne dit pas « vous êtes riches, vous avez péché parce que vous avez de l'argent et beaucoup d'argent », mais il leur dit que C'est Dieu qui nous dispense généreusement toutes ses richesses pour que nous en jouissions. Qu'est-ce que l'apôtre Paul est en train de dire ici? Il est en train de dire, finalement, vous les chrétiens qui êtes riches, vous êtes riches parce que c'est Dieu qui vous a donné ces choses-là. Il vous a donné généreusement pour que vous puissiez en jouir. Ça veut dire en profiter, en bénéficier. Donc, Dieu vous a fait prospérer pour vous bénir parce qu'il vous aime. Mais il dit d'un autre côté que maintenant, les riches, non, ne vendez pas tout, ne donnez pas forcément la moitié aux pauvres ou la moitié de vos biens, mais il leur dit d'être riches en œuvres bonnes, d'être généreux et de partager avec les autres. Voilà la recommandation de l'apôtre Paul aux riches, riches en œuvres bonnes, soyez généreux et partagez avec les autres. Et c'est ainsi que les riches peuvent être approuvés de Dieu. Si vous avez de l'argent, plus que la nourriture et le vêtement, vous ne serez pas approuvé par Dieu si vous gardez tout cet argent pour vous-même. Et c'est pour ça que le salut, Jésus a pu voir que le salut était en train dans la vie de Zachée, parce qu'il a commencé à faire quelque chose de différent avec son argent. Maintenant, souvent les gens diront « mais moi je ne suis pas riche ». Je ne suis pas riche, voilà, je n'ai pas une Cadillac, je n'ai pas telle voiture ou telle maison. On voit que dans la Bible, et quand l'apôtre Paul parle de la richesse, je crois que la richesse, c'est avoir plus que la nourriture et le vêtement. La richesse, c'est plus que la nourriture et le vêtement. Si mes besoins vitaux sont répondus, alors à ce moment-là, et que j'ai au-delà, je suis riche selon Dieu et je peux devenir une source de bénédiction. Et ce n'est pas forcément ceux qui vivent dans de grosses maisons luxueuses, qui ont des grosses voitures, qui sont les plus riches, mais c'est ceux qui ne doivent rien à personne et qui ont assez pour eux et assez pour donner. Toujours, Paul à Timothée, il dit dans 1 Timothée 6, verset 6, « C'est en effet une grande source de gain que la piété avec le contentement, car nous n'avons rien apporté dans le monde, et il est évident que nous n'en pouvons rien emporter. Si donc nous avons la nourriture et le vêtement, cela nous suffira. Mais ceux qui veulent s'enrichir tombent dans la tentation, dans le piège et dans beaucoup de désirs insensés et pernicieux qui plongent les hommes dans la ruine et la perdition. Et plus tard, il dira, pour toi, homme de Dieu, fuis ces choses. » Ici, il parle de ceux qui veulent s'enrichir qui tombent dans la tentation. Vouloir s'enrichir peut nous faire tomber effectivement en tentation. Mais il y a une différence entre ceux qui veulent s'enrichir et ceux qui veulent enrichir. Il y a une grande différence entre vouloir s'enrichir personnellement et vouloir enrichir les autres. C'est pour ça que pendant cette semaine, on va prier pour être riche en œuvres bonnes et enrichir les autres. Il y a une très grande différence. Zachée, il avait beaucoup trop pour lui. Et il ne savait pas que faire de son argent. Et je prie, on va prier pendant ce moment de prière, que Dieu nous ouvre d'abord les yeux sur la richesse. Qu'est-ce que c'est la richesse dans son cœur? Et aujourd'hui, l'exercice que je vous donnerai à faire pratique à la maison, c'est de noter sur un document tous les dons que vous avez faits personnellement depuis le 1er janvier de cette année. Et vous pouvez faire une feuille comme ça sur le site enseignement.com. Je vous la mettrai en téléchargement. Vous pourrez la retrouver sur cette série, donc en document Excel et aussi en PDF. Vous pourrez la télécharger. Et sur ce document, vous pourrez mettre donc, à gauche du document les personnes à qui vous avez fait vos dons et chaque mois de l'année. Et finalement, ça va vous donner un montant mensuel, un montant annuel. Et on reparlera de cette feuille au cours de cette semaine. Mais d'ici à demain, qu'on se retrouve dans Prière Inspirée, notez sur un document tous les dons que vous avez effectués, que ce soit à des individus, que ce soit à des associations, organismes ou églises. Et demain, on reviendra sur cette feuille-là et vous comprendrez pourquoi je vous encourage à faire cela. Maintenant, on va passer du temps à prier. Et on va prier pour qu'on puisse comprendre la richesse selon Dieu. Parce que souvent, on a vu la richesse comme quelque chose de mauvais. On a vu le fait d'avoir de l'argent comme quelque chose de mal. Or, les routes de la Nouvelle Jérusalem sont pavées d'or. Et Dieu dit lui-même que l'or et l'argent, ça lui appartient. Et aussi vrai qu'on ne pourrait pas trouver chez Dieu un bar, une boîte de nuit, des choses impures ou mauvaises, on retrouve cependant chez Dieu de l'or et de l'argent. L'or et l'argent, ce n'est pas des choses qui sont mauvaises, mais ce sont des choses qui sont bonnes. Et je veux prier pour vous personnellement. Vous avez peut-être aussi des soucis financiers. Et peut-être vous dites, bah, moi je ne suis pas riche, moi je n'ai pas d'argent. Et je voudrais prier pour vous afin que Dieu pourvoie selon sa richesse et avec gloire en Jésus-Christ. Et après, on va prier pour comprendre cette richesse selon Dieu. Si vous avez des problèmes d'argent, si vous êtes en couple peut-être à la maison, vous pouvez vous prendre par la main là où vous vous trouvez. Et si vous êtes peut-être célibataire ou tout seul, je veux aussi prier pour vous, quel que soit que vous soyez seul, en couple ou en famille. Père, maintenant, je crois que de la même façon que tu as béni Isaac, tu veux nous bénir parce que nous sommes tes enfants. Tu es un bon Père céleste. Tu ne veux pas nous voir dans le manque. Tu ne veux pas nous voir, Seigneur, manquer, être dans la privation. Tu ne veux voir aucun de tes enfants être privé de nourriture, de vêtements. Mais parce que tu nous aimes, tu nous bénis. Et Père, je veux te glorifier pour ta bonté, pour ton amour, pour ta présence merveilleuse, parce que tu renouvelles chaque jour envers nous tes bontés. Et Père, je prie maintenant pour cette personne, pour cette famille, pour ce couple qui se trouve dans le besoin financier. Je prie que la gloire qui se trouve au ciel descende maintenant dans leur vie. Que la richesse qui se trouve au ciel descende dans leur vie et que tous leurs besoins soient pourvus. Père, je prie en accord avec ta parole qui nous dit que tu as le pouvoir de nous combler de toutes sortes de biens afin que possédant toujours en toutes choses de quoi satisfaire à tous nos besoins, nous ayons encore en abondance pour toute œuvre bonne. Selon ce qu'il est écrit, tu as fait des grâces. Des grâces. Et Père, je prie pour que cette pluie céleste, cette pluie de provision descende dans la vie de mes frères et sœurs. Je prie qu'il y ait des changements au niveau des finances, des changements au niveau des emplois, des changements au niveau des salaires, des changements au niveau des contrats. Des changements, Père, au niveau des choses de ce monde. Dans la vie de mes bien-aimés, je veux proclamer ta bonté, ton amour et ta merveilleuse présence. Je te glorifie, extraordinaire Jésus-Christ, de ce que tu accomplis en cette journée, à nouveau, ta promesse. Tu es bon, tu es merveilleux. Comme tu as pourvu pour Isaac, comme tu l'as béni en le rendant riche et en l'enrichissant de plus en plus. Père, je prie cela pour ton peuple, afin que ton peuple puisse enrichir ceux qui sont dans le besoin. Je prie que tu pourvoies leurs besoins au-delà de toute pensée humaine, au-delà de tout besoin humain, pour qu'eux-mêmes puissent pourvoir aux besoins de leur entourage. Et Père, je prie aussi aujourd'hui particulièrement, avec mes bien-aimés, on veut comprendre la richesse selon ton cœur. Comment tu vois ça? Père, comment tu perçois l'argent? Comment tu perçois la richesse? Alors qu'il y a des pauvres, alors qu'il y a des riches, alors qu'il y a de l'égoïsme, de l'avarice, alors qu'il y a des déséquilibres financiers, des gens qui sont privés de tout, des gens qui ont tellement qu'ils le dépensent n'importe comment. Père, je prie que tu nous donnes ton intelligence pour comprendre l'utilisation de la richesse selon ton cœur. Je veux vraiment prier pour mes bien-aimés, Père, pour une sagesse divine et une intelligence concernant les finances. Ta parole nous montre que parfois même les gens de ce siècle, les gens de ce monde, sont plus avisés concernant les choses de ce monde que tes propres enfants. Et Père, ce n'est pas normal. Je prie, Père, que tu nous donnes ta pensée, ton intelligence, ta façon de voir l'argent. Cet argent qu'on utilise jour après jour, cet argent qu'on dépense, cet argent dont on a besoin pour se nourrir, pour se vêtir, et pour faire du bien. Père, pendant ce moment particulier, instruis-nous. Rends-nous sages en vue du bien.
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0: 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Parce que nous voulons, Père, que l'argent que nous utilisons soit sanctifié. Je prie pour vous, frères et sœurs, que votre argent soit sanctifié. Je veux bénir maintenant même vos finances. Je veux bénir les finances qui sont sur votre compte bancaire, sur vos comptes bancaires que vous avez à la maison. Bénir vos salaires, bénir toute entrée financière. Je bénis ces finances au nom de Jésus-Christ. Mais avec cette sanctification des finances, vient aussi forcément des décisions et des choix pour l'obéissance à Dieu. Et je veux maintenant vous encourager dans le Seigneur pendant que vous êtes en train de prier pour comprendre la richesse selon Dieu, à vous défaire de tout compromis, à vous décharger de tout contrat, comme on appelle en France, véreux, c'est-à-dire établi dans le compromis, des choses mauvaises, des choses injustes qui ne sauraient plaire à Dieu, afin que tout votre argent soit sanctifié par la prière. Je te glorifie, Seigneur. Je prie pour une sagesse spéciale, une intelligence, une compréhension nouvelle des finances. Quand Zachée t'a rencontré, Seigneur Jésus-Christ, son cœur a été changé par rapport à l'utilisation de l'argent qu'il avait. Auparavant, il avait le même argent, mais quand il t'a rencontré, il a décidé de donner la moitié de tout ce qu'il avait. Et il a aussi décidé de changer son attitude par rapport à des vols inconscients ou conscients qu'il aurait pu faire à certaines personnes, des choses qu'il devait à certaines personnes. Et Père, c'est notre décision aujourd'hui. Alors que tu nous enrichis de ta connaissance, nous voulons enrichir plusieurs. Merci, Père. Je prie pour les chefs d'entreprise. Je prie pour ceux que tu appelles à être des investisseurs. Père, remplis-les de ton intelligence. Remplis-les de la véritable connaissance. Je prie pour ceux qui sont en train de tomber dans ce désir de s'enrichir.
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0: 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Je prie pour ces croyants qui voulaient prospérer pour ton œuvre, mais qui petit à petit sont devenus de plus en plus avares et égoïstes. Je prie pour des changements au nom de Jésus-Christ. Qu'ils soient comme Zachée, faisant le bien partout autour d'eux. Père, on veut comprendre parce que tu parles tellement de l'argent dans ta parole. Et alors qu'il y a eu tellement de chrétiens qui ont été abusés, manipulés à cause de l'argent et par des faux prophètes, par des faux enseignants, par des ouvriers trompeurs, des loups déguisés en agneaux, en anges. Et alors qu'aussi d'un autre côté, Père, il y a une réaction de toutes sortes de personnes qui étaient dégoûtés des messages sur les finances, sur l'argent. Je prie que tu mettes ton équilibre dans nos cœurs et dans la vie de tous ceux qui écoutent, parce que l'argent peut faire du bien. Nous acceptons ta parole qui dit que parce que tu bénis Isaac, il récolta 100 fois ce qu'il avait semé. Que parce que tu bénis Isaac, il s'enrichit de plus en plus, au point qu'il devint très, très riche. Et Père, nous croyons que tu appelles plusieurs personnes parmi ton peuple à devenir très, très riches pour devenir une source de bénédiction. Père, rends-nous intelligents concernant l'argent qu'on utilise tous les jours. Rends-nous intelligents par rapport à l'utilisation de nos salaires, à l'utilisation du surplus, à l'utilisation de l'argent que tu nous donnes, à l'utilisation même peut-être parfois de dons que nous pouvons recevoir ou de chèques que nous pouvons recevoir du gouvernement, de la famille, des amis, des choses que nous n'avions pas pensé recevoir. Je prie cela pour mes frères, pour mes bien-aimés, Père, afin qu'ils soient intelligents, comme tu as été intelligent concernant l'argent. Comme quand tu as dû payer l'impôt et cet impôt s'est trouvé dans la bouche d'un poisson. Nous ne voulons pas nous inquiéter. Nous ne voulons pas craindre. Nous ne voulons pas avoir peur. Nous refusons l'inquiétude. Nous refusons, Père, de parler selon comme le monde parle par rapport à l'argent. Nous refusons l'avarice, l'égoïsme, les désirs égoïstes et mauvais. Nous refusons l'inquiétude et la peur parce que tu nous montres que même Salomon n'a pas été vêtu comme tu vêtis, Seigneur, comme tu revais les épis des champs. Tu es Dieu et tu es glorieux et c'est ta parfaite volonté de nous vêtir d'une manière royale. Tu nous le montres dans ta parole. Tu es bon et tu pourvois à tous nos besoins. Merci pour cette parole précieuse. Merci pour ton amour. Merci pour ton cœur. Merci parce que l'or et l'argent t'appartiennent et tu veux pourvoir à nos besoins. Père, je prie encore et je te demande encore, fais-nous comprendre la richesse selon ton cœur. Fais-nous comprendre l'utilisation de l'argent. Fais-nous comprendre comment nous pouvons utiliser l'argent d'une bonne façon, selon ton cœur. Au nom de Jésus-Christ. Alléluia. Frères et sœurs, on a prié brièvement aujourd'hui, mais je crois que Dieu va éclairer plusieurs personnes. Des gens, des croyants qui utilisaient l'argent d'une mauvaise façon, et Dieu va les éclairer. Et des gens aussi qui vivaient simplement pour eux-mêmes et qui ne comprenaient pas qu'avec l'argent, ils pouvaient faire du bien. Je pense que Dieu va aussi vous éclairer. Il y a aussi un autre type de personnes, peut-être, qui sont prospères, qui ont beaucoup d'argent, mais qui ne savaient pas comment utiliser l'argent ou qui l'utilisaient égoïstement. Et je pense aussi que je crois que Dieu va vous éclairer. Soyez simplement ouverts pendant cette semaine. On va continuer à parler de finances, à parler de dons. Ça va être très intéressant pendant cette semaine. Alors, continuez à nous suivre. Et je vous dis donc à demain dans Prière Inspirée. Commencez donc à noter les dons que vous avez faits depuis le 1er janvier. Et demain, on reviendra sur cette feuille que vous avez faite.

0: demeure sans effet au nom de Jésus. Tout esprit de sabotage envoyé par l'ennemi pour saboter ma destinée à travers les critiques négatives, les railleries, les moqueries, est anéanti au nom de Jésus. Tout plan conçu pour salir ma réputation est anéanti au nom de Jésus. Tout esprit méchant envoyé contre moi pour stopper ma progression ou pour m'empêcher d'élargir mon territoire est détruit maintenant au nom de Jésus. Tout ennemi envoyé pour semer la terreur au devant de moi est lui-même terrorisé dans le nom de Jésus. Je confesse que toute forteresse ou barricade satanique, toute porte de bronze dressée pour stopper ou ralentir ma progression est renversée au nom de Jésus. Je brise les verrous de fer qui verrouillaient mes entrailles, mon travail, ma santé ou mon église dans le nom de
1: Jésus. Tout le plaisir est à votre portée, il suffit de
0: Jésus a dit qu'il bâtira son église et que les portes de l'enfer ne pourront pas stopper sa progression.
1: Et référentiel.
0: C'est pourquoi je confesse, en tant que membre de son corps, que toute porte, toute muraille dressée devant moi et devant l'église de Christ est renversée maintenant au nom de Jésus. Le Seigneur me tient par la main pour terrasser les nations devant moi, pour m'ouvrir les portes afin qu'elles ne soient plus fermées. Il marche devant moi, il aplanit les chemins montueux, il me donne des trésors cachés et des richesses enfouies dans le nom de Jésus.
2: Shalom.
0: Tous ces trésors cachés, ces richesses enfouies qui font partie de mon héritage viennent vers moi maintenant au nom de Jésus. Je confesse que tout esprit

et me maintenir au sol sans renverser au nom de Jésus. Comme l'aigle, je prends mon envol vers le sommet, car je suis comme une ville perchée sur une montagne et qui ne peut être cachée. Je monte vers le sommet, car je suis appelé à éclairer les nations qui se trouvent dans la vallée et à servir de témoignage dans le nom de Jésus. De même que les grandes ailes de l'aigle le rendent capable de surmonter le vent et les zones de turbulence, le Seigneur me rend capable d'élargir mon territoire

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C'est l'immense. Moi, ta vie. Ouvrez, Kéo. Ma suivi. Jouxa, Kaba. Amen, oui. Aïe-moi. Aïe-moi. Puisque.

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0: Yo tonne dans la rue côté de passé. 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Et tu dresses devant moi une étamble en face de mes adversaires. Tu induis ma tête et ma coupe de bord. Oui, le bonheur et la grâce m'accompagnent au tous les jours de ma vie.
1: Et
0: j'habiterai dans la maison de l'Éternel.
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0: jusqu'à la fin de mes jours. Et il crie, dis fais tout dans pied moi. 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

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Ô Éternel, qui séjournera de ta tente, qui demeurera sur ta montagne sainte? Celui qui marche dans l'intégrité, qui pratique la justice et qui fait la vérité selon son cœur. Il ne calomnie point avec sa langue. Il ne fait point de mal à son semblable. Et il ne jette point l'opprobre sur son prochain. Il regarde avec dédain celui qui est méprisable, mais il honore ceux qui craignent l'Éternel. Il ne se rétracte point s'il fait un serment à son préjudice. Il n'exige point d'intérêt de son argent, et il n'accepte point de don contre l'innocent. Celui qui se conduit ainsi ne chancelle jamais. Amen.

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0: 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Et bien, donc, les yeux de l'esprit, c'est lui-même, c'est une forme de vision. 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C'est dit dans une vision, je vois quelque chose. Ça, c'est pendant avec entre sommeil et réveil, ou bien pas dormir ou faire. Mais vision pendant la nuit, c'est une forme de rêve qui est lié. 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Pour prospérer, faut que nous grandissions. Et ça fait les gens attaquer mystiquement.
2: Quand je suis abandonné, maltraité, découragé, humilié,
0: j'écoute toujours. Parce que nous sommes celui qui est intelligent. Les cimets, les salles, le corps. Parce que le corps, c'est le vaisseau de l'âme. Et ça fait, l'on a besoin éternel. Il commence, par exemple, on a dit besoin de faire des choses avant. Il faut fâcher, il faut en colère. 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Ce n'est pas l'esprit. 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
1: 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Ankite mouvement. Ankite mouvement passé. 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Amen.
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1: 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Au nom de Jésus Christ. Au nom de Jésus. Au nom de Jésus.
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1: 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Au nom de Jésus.
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1: 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Oh, alléluia. Glory to God.
0: Alléluia.
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0: Amen.
1: Au nom de Jésus.
0: Amen.
1: Au nom de Jésus. Au nom de Jésus.
0: Fidèle.
1: Au nom de Jésus. Au nom de Jésus. Alléluia. Au nom de Jésus.
0: Alléluia.
1: Au nom de Jésus.
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1: Au nom de Jésus.
0: Amen.
1: Au nom de Jésus.
0: Amen.
1: Au nom de Jésus.
0: Amen.
1: Au nom de Jésus. Au nom de Jésus. Amen. Au nom de Jésus. Au nom de Jésus. Au nom de Jésus. Au nom de Jésus. Au nom de Jésus. Alléluia. Alléluia. Glory to God. Merci Seigneur. 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

Eh bien, nous arrivons dans le dernier jour, jeudi dimanche, qui c'est le 28 janvier. Eh bien, je ne sais pas qui ça me dit encore, parce que je n'ai pas même besoin de faire émission jeudi, je n'ai pas même besoin de faire dévotion, parce que nous arrivons jusqu'à la fin. 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Eh bien, je dis que c'est dimanche 28 janvier, hein, dernier titre que m'a pris avec vous dans Jeune Daniel pour année 2018 là, c'est sécuriser votre possession. Sécuriser votre possession. Parce que l'ennemi n'a pas perdu de vue. Parce qu'on vire de où aller, ou prend tout, ou récupérer tout ce qui est gagné, l'ennemi n'a pas croisé bras pour dire un tel aller, et puis non, l'ennemi n'a pas observé de loin. Il n'a pas retourner encore dans le but pour porter un coup qui est plus dévastateur qu'auparavant. Jamais. Il n'a pas jamais baissé les bras. 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
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L'a retourné pour le voir, est-ce que ou pas, dans le moment ça, est-ce que ou pas perdu vigilance ou, et que vous retournez dans la même disposition que vous étiez auparavant. 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Il observe. 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C'est des signes avant-coureurs. Et l'ennemi en compte ça tout. Et ça fait que, des fois, il prépare avant d'y attaquer. Donc, ça me fait comprendre, je dis, première action pour capable faire, c'est fermer toute porte. Pas quitter en rien à disposition pour entrer. 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L'apôtre Paul t'a parlé avec ça pour dire, ne donnez pas accès au diable. Apôtre Paul t'a parlé avec une église qui païenne. Il t'a parlé avec une église qui chrétienne, une église qui convertit, l'église d'Éphèse. Et le livre d'Éphèse, c'est un livre qui a une portée spirituelle qui est très élevée. Pour ne pas dire dans tout livre qui est écrit dans la Bible, peut-être qu'il y a un monde capable de dire hébreu, mais le livre d'Éphèse, c'est un livre
qui gagne une portée de révélation spirituelle très élevée. 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Ça veut dire que pas faire des actions pour le diable entrer dans nous-mêmes. 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Donc, et ça fait, je dis à l'important pour comprendre ça. Chaque victoire, chaque conquête dans la vie, sont expression de la gloire de Dieu, et c'est une démonstration de la toute-puissance de Dieu. Mais pour nous-mêmes, ça c'est à l'endroit de Dieu, mais pour nous-mêmes, c'est surtout une expérience. C'est surtout une expérience. Nous connaissons bon Dieu dans l'autre dimension. Nous remportons la victoire dans l'autre dimension. Nous marchons dans l'autre façon avec bon Dieu. Et ça va être un moyen pour nous-mêmes, pour nous ajuster et coordonner l'action nous pour le prochain combat. Parce que nous lui appelons pour nous combattre la vie spirituelle. 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
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Et mes décisions que m'abdou pour prendre aujourd'hui, c'est deux décisions. Premièrement, rester sensible aux directives de l'esprit. Et deuxièmement, rester aux aguets. Veillez. Pas jamais lâcher prise. Veillez. Parce que ça, on gagne la mort là. Ou sécuriser, ou consolider. Mais l'ennemi n'a pas prêté pour ne pas faire aucune action. Qu'est-ce que je prie ensemble avec aujourd'hui? Quitte me relâcher. 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Sur la zone Montréal là, dans 120-83, pour nous clôturer jeune ensemble avec la gloire du Saint-Esprit dans la vie nous personnellement. 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

0: 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Cette prophétie sur l'écrasement de Perse par les Grecs et sur la profanation du temple. 8, c'est la dent nouillée, prière de Daniel et prophétie des 70 semaines. Et 9, cette dernière vision. 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

0: 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Dans seule prière. Et puis, dans le verset 12, le chapitre 10. Il y a un deuxième ange qui paraît. Mais la raison que Daniel continue à prier, c'est parce qu'elle a aperçu depuis le chapitre 9, verset 23. L'ange Gabriel vient dire, bon Dieu, t'en beau. Mais il n'a pas dit le reste parole là. Daniel continue à prier. Mais dans le chapitre 10, verset 12, il y a un personnage qui débarque sous Daniel. Personnage là tellement grand, il est propre, figure éclairée.
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1: L'avez mangé avec nous. L'avez mangé avec nous. Béni soit l'Éternel. On dit alléluia. Vive le Saint-Esprit de Dieu. Nous bon Dieu action de grâce et nous disons merci de ce que il est toujours à bonne opportunité autant que l'il est pour nous capable avec vous dans la série de prédications. Matin était là, dans le jeûne, tu as parlé sur l'importance de la parole de Dieu et qui intérêt nous gagner en tant que croyants. L'on a étudié la parole de Dieu, l'on a mis en pratique tout la parole de Dieu et l'on a profité de Dieu tout pour qu'on va arriver sanctifié tout simplement par la parole de Dieu. Il y aurait l'épée de l'esprit, c'est seulement par lui-même et par lui-même seulement, il y a un monde bien entendu capable de bénéficier de la vie éternelle. L'avez mangé avec vous. À soi, c'est un privilège tout, on va présenter le Saint-Esprit et ses dons à travers l'Église. C'est de l'église naissante jusqu'à son enlèvement. Et nous profiter avec vous. Le Saint-Esprit est ses dons à travers l'église. Puisque nous parlons de l'église, et aussi de l'église, il y a des choses qui passent dans l'église, vous supposez qu'on est, il n'y a pas de mystérieux pour vous. L'étymologiquement important pour vous, même en tant que croyant, vous connaissez qui ça le Saint-Esprit est pour vous, qui ça l'a fait dans la vie vous, et l'a fait dans vous, pour qui ça l'a fait dans vous. La paix mon Dieu avec vous.
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0: Je l'ai pour vous. Si vous m'aimez, gardez mes commandements. Moi, je prierai le Père et il vous donnera un autre consolateur afin qu'il demeure éternellement avec vous. L'esprit de la vérité que le monde ne peut recevoir parce qu'il ne le voit point et ne le connaît point. Mais vous, vous le connaissez car il demeure avec vous et il sera en vous. Je ne vous laisserai pas orphelin, je viendrai à vous. Encore un peu de temps et le monde ne me verra plus, mais vous, vous me verrez, car je vis et vous vivrez aussi. En ce jour-là, vous connaîtrez que je suis en mon Père et que vous êtes en moi et que je suis en vous. Celui qui a mes commandements et qui les garde, c'est celui qui m'aime et celui qui m'aime sera aimé de mon Père. Je l'aimerai et je le ferai connaître à lui. Jude, non pas Iscariote, ou du moins Judas, lui dit, « Seigneur, d'où vient que tu te feras connaître à nous et non au monde? » Jésus lui répondit, « Si quelqu'un m'aime, il gardera ma parole et mon Père l'aimera. Nous viendrons à lui et nous ferons notre demeure chez lui. » Celui qui ne m'aime pas ne garde pas mes paroles, ne garde point mes paroles. Et la parole que vous entendez n'est pas de moi, mais du Père qui m'a envoyé. Je vous dis ces choses pendant que je demeure avec vous. Mais le consolateur, l'Esprit Saint, que le Père enverra à mon nom, vous enseignera toutes choses et vous rappellera tout ce que je vous ai dit. Je vous laisse la paix. Je vous donne ma paix. Je vous la donne pas comme le monde la donne. Que votre cœur ne s'étouffe point et ne s'alarme point. Parole du Seigneur. Nous, notre verset n'a plus encore. C'est le livre d'un Corinthien. On fait vite. Livre d'un Corinthien. Les 11 premiers versets. Pour ce qui concerne les dons spirituels, je ne veux pas, frère, que vous soyez dans l'ignorance. Vous savez que vous, lorsque vous étiez païens, vous vous laissez entraîner vers les idoles muettes, selon que vous étiez conduits. C'est pourquoi je vous déclare que nul, s'il parle par l'Esprit de Dieu, ne dit Jésus est anathème. Et que nul ne peut dire Jésus est le Seigneur, si ce n'est par le Saint-Esprit. Il y a diversité de dons, mais le même Esprit. Diversité de ministères, mais le même Seigneur. Diversité d'opérations, mais le même Dieu qui opère tout en tous. Or, à chacun, la manifestation de l'Esprit est donnée pour l'utilité commune. En effet, à l'un est donné par l'Esprit une parole de sagesse, à un autre une parole de connaissance selon le même Esprit, à un autre la foi par le même Esprit, à un autre le don de guérison par le même Esprit, à un autre le don d'opérer des miracles, à un autre la prophétie, à un autre le discernement des esprits, à un autre la diversité des langues, à un autre l'interprétation des langues. Un seul et même esprit opère toutes ces choses, les distribuant à chacun en particulier comme il veut. Rassoyez-vous, Dieu vous bénisse. La présentation, le Saint-Esprit à travers ses dons dans l'Église, puisque c'est l'Église. Qui bagarre ou doué qu'on est en plus.
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0: 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Il y a un jour que je dis, on va pas parler de l'Église. Ça va exister encore. C'est règne, c'est royaume, après un roi. 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David était roi. 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Christine mettait l'église en relief. Il était sage pour te déposer ou bien disposer ou bien mettre en relief un être qui était la même capacité à clé. Parce que nous comprenons ça. 3 ans et demi, pas trop assez pour disciples. La preuve est bien grande. Pierre régnait Christ dans la 3e année. C'est pour montrer que pas trop suffit. Et profitez d'où ça, en parenthèse, même si vous avez bon Dieu en personne, vous vous suffit. La paix, mon Dieu, avec vous. Même si vous n'avez pas besoin de faire mes yeux ou de vivre au monde, pas quoi suffit. Même si le camp est de chair ou à prêcher la parole de Dieu, puis le monde converti, pas quoi saturé. Est-ce que là, parce que nous autres, nous connaissons en partie. Nous ne connaissons pas le bagage, nous connaissons en partie. L'été important à Jésus pour te quitter un être. 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Les gens malades guéris, il y a ça. Les gens mourir levé. Nous avons plus d'exemples. Anne et exemple Matt et Marie. 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La fille de Jairus, Jésus levé. Femme atteinte perte de sang, Jésus guérit. 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Il dit que la porte est péché, nous sous dos. La charge est iniquité. Et profiter de ça, il y a une grande différence entre péché et iniquité. Et il y a une grande différence entre transgression et péché. Certaines personnes, c'est transgresser ou transgresser. 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Quelqu'un, c'est iniquité qui a rongé la vie. 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Il y a un autre consolateur. Et c'est Moussa qui t'est soulagé, monsieur. C'est Moussa qui t'a soulagé. 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Il parle, c'est vrai, mais nous trois habitués à voir. 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
2: 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Ça qui est plus important pour les disciples, c'est là que Jésus te dit, m'a retourné. Le monde ne peut pas connaître rien. Mais moi-même, m'a retourné. 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De ne pas vivre dans le monde là, moi-même, papa, m'a habité en dedans. Est-ce que cet esprit, c'est bon Dieu lié? Est-ce que cet esprit, c'est Jésus lié? Nous avons quelques versets à prier avec vous. C'est une prophétie ou bien une vision. Je suis bien content parce que je répète parce que nous ne venons pas là sans que nous ne demandions bon Dieu des preuves de prédication. C'est le livre d'Ésaïe. Nous avons toujours répété avant sans mal prêcher. C'est demander bon Dieu ça. Le livre d'Ésaïe, Ésaïe chapitre 6, nous prions avec vous. Bien, bien vite. Livre d'Ésaïe chapitre 6, c'est vocation d'Ésaïe. On a fait bien vite à se rappeler quand même. C'est vision d'Ésaïe. On n'a pas fait description pour même. Des séraphins se tenaient au-dessus de lui. Il avait chacun six ailes. Deux dont il se couvrait la face, deux dont il se couvrait les pieds et deux dont il se servait pour voler. Il criait l'un à l'autre et disait, Saint, l'Éternel est l'Éternel des armées. Toute la terre est pleine de sa gloire. Les portes furent branlées de leurs fondements par la voix qui retentissait et la maison se remplit de fumée. Alors je disais, comme disait Ésaïe, malheur à moi, je suis perdu, car je suis un homme dont les lèvres sont impures. J'habite au milieu d'un peuple dont les lèvres sont impures. Mes yeux ont vu le roi, l'Éternel des armées. Ici, David décrit dans son vision et il conclut comme ça. Il dit, ouais, bon Dieu, dans toute gloire. Même si c'est ça, il y a un autre serviteur qui décrit le même genre, livre de Jean. Ici, David montre, et Isaïe montre bien clair qu'il dit, ouais, bon Dieu, d'après une vision, il t'est fait. En allant le livre de Jean, ou après même bagarre là. Jean, chapitre 12, n'appelez bien vite. Malgré tant de miracles qu'il, verset 37, qu'il avait fait en leur présence, ils ne croyaient en lui. Afin que s'accomplisse la parole qu'Ésaïe, le prophète, avait prononcée. Seigneur, qui a cru à notre prédication, à qui les bras du Seigneur a-t-il révélé? Aussi se pouvait-il croire, parce que Ésaïe avait dit encore, il a vécu les yeux. Il a endurci leur cœur, de peur qu'ils ne voient des yeux, qu'ils ne comprennent du cœur, qu'ils ne se convertissent et que je les guérisse. Ésaïe dit ces choses lorsqu'il vit sa gloire et qu'il parla de lui. Quelle gloire? Celle de Jésus. Ici, le Dieu, l'Éternel des armées, mis pour Jésus. Qu'est-ce que dit l'Éternel des armées? Moi, je dis Jésus-Christ, moi, dit même bagaille. Est-ce que nous comprenons ça? C'est pour l'autre religion, par exemple, devant l'abdou, Jésus, pas bon Dieu, ou à profiter de montrer ça. Nous parlons avec des apôtres, côté apôtres. Et Luc pral attester dans l'autre dimension. Acte des apôtres chapitre 28 côté Luc pral déposer dans l'autre dimension. Verset 26 27. M'appelez pour vous-même. Va vers ce peuple et dit vous entendrez de vos oreilles et vous ne comprendrez point. Vous regarderez de vos yeux et vous ne verrez point. Car le cœur de ce peuple est devenu insensible. Ils ont endurci leurs oreilles et ils ont fermé leurs yeux de peur qu'ils ne voient de leurs yeux, qu'ils n'entendent de leurs oreilles, qu'ils ne comprennent de leur cœur, qu'ils ne convertissent et que je les guérisse. Sachez que ce salut de Dieu a été envoyé aux païens et qu'ils l'écoutent. Ici, Ésaïe, même les propos d'Ésaïe déposés. Et sous ta essai, mettons l'accent sur verset 25, c'est avec raison que le Saint-Esprit parlait à vos pères par le prophète Ésaïe. Ici, Luc déposé clair.
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2: Ici, David, Isaïe, c'est l'Éternel des armées. Jean lui-même symbolise la Christ. Et ici, Luc même dit c'est l'Esprit. Ça veut dire que disons Dieu, disons Jésus, disons le Saint-Esprit. C'est même pas. Il y a l'autre verset. 1 Jean 4, verset 20, tout ça, qui montre même bagaille. C'est dans la raison ça qui fait pas de problème pour Jésus pour te dire directement que la voye yon l'autre consolateur. Maintenant, il y a qui fort. Jésus, ou bien Dieu, il n'y a pas de problème avec quel que soit humain la observer. Mais tant humain, tu as voulu mon petit orgueil pour te faire sentir c'est l'idée de Dieu, Dieu fait cela. Même Dieu gérerait lui pour col. Il n'y a pas de problème pour avec elle, mais c'est pour être dans le limite. Il reconnaît de loin les orgueilleux. Ou de rester dans le cadre humain. Il parle avec les disciples, il dit que la voix est d'esprit. Et il a un ordre qui est clair. Il dit qu'il rete à Jérusalem. Pour une tonne, puissance là, Saint-Esprit. Parole l'a dit clair, suivant Acte des Apôtres, chapitre 1er, il aurait été vraiment vrai pour une tonne. Mais il y a une chose qui est important d'après Acte des Apôtres, qui est important pour nous assurer, c'est la première verset. On suit au-delà, verset 8. Il déclare, il dit que, ou recevoir puissance, l'Esprit bon Dieu a venu sous vous. Ici, c'est sous vous, dit. La vini sous. Par conséquent, ratsal sous moi. L'Esprit mon Dieu va venir qui côté me dit sous vous. Et la vini sous même ou va témoigner à Jérusalem, Judée, Samarie et dans tout coin de la terre. L'Esprit mon Dieu va venir sous vous. 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Est-ce qu'elle n'a avec moi là? Sou. Acte des Apôtres chapitre 2, les 120 réunis, y a prié. Pendant prié, suivant description, genyon bruit impétueux qui fait. L'Esprit bon Dieu descend sous 120 ans parce que t'obéis. Toutes 120 ans recevoir l'Esprit bon Dieu sous forme d'une langue de feu qui symbolise ça les épurer, purifier. Il descend ni sous yo. 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Yo utiliser langue, bon Dieu utiliser par eux-mêmes langue des hommes. Pour être capable de prêcher la parole de Dieu. Mais l'Esprit bon Dieu qui descend, jour de la Pentecôte, sous Yoa, li baille yo capacité. C'est vrai, autrement, il a gagné l'autorité. Mission des 12, mission des 70, chasser des démons, tout ça. Mais ici, son l'autre capacité. C'est Pierre qui te campé, il t'a parlé bien fort, il a dit ah, démons tombés, maladie guérie. Puis devant le tenir Christ. Parce qu'elle était paix. Pas de différence entre Pierre avant et Pierre après. Pierre qui finit recevoir l'autorité pour le faire miracle et Pierre qui finit recevoir sa revêtissement du Saint-Esprit. C'est vrai qu'elle a chassé des démons. C'est vrai qu'elle a des maladies. Mais elle était tremblée devant les Romains. Ça montre qu'il y a un travail qui peut être fait dans Pierre. Est-ce que vous l'avez avec moi? Bien. L'Esprit bon Dieu descend sur yo. Pas gagne un miracle qui fait. Miracle littéral. Pas gagne un maladie guéri parce que pas gagne un qui était malade. 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C'est la gloire de Dieu qui t'a rehaussé. 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Tout en. 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Le malade en question, capable de guérir tout seul s'il y a la foi. Mais s'il manque la foi, il a besoin de soutien. Yes, il a besoin de soutien. Il y a une continuité de prière. 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
2: 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Il faut obéir à Dieu plutôt qu'aux hommes. Nous ne pouvons pas parler ça que nous entendons à ça que nous voyons. Nous devons comprendre ce sens. Il te recevoir l'autorité avant tout. 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Ils ont pour eux des bagages différents. 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Un ministre de Dieu, c'est un administrateur lié. Mais il a besoin d'un spirituel pour le mener au ministère là. 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
0: 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Ils passent de manière très très simple. 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Vendredi soir, si tu veux, je vais attaquer un sujet qui est extrêmement important. 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Donc, en allant dans la parole de Dieu, dans Exode chapitre 22, 23, je me

0: 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Exode chapitre 23, le verset 32. Exode chapitre 23, verset 32.
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0: 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Donc nous mettons les versets, nous appelons ensemble versets 31 et 32. Donc juste pour me capable mettre dans le contexte à 31 et 32. Ok, allons toutes les ensemble. Les dit, j'établirai tes limites depuis la mer Rouge jusqu'à la mer des Philistins. Depuis le désert jusqu'au fleuve, car je livrerai entre vos mains les habitants du pays, et tu les chasseras devant toi. Verset 32. Il dit, tu ne feras point d'alliance avec eux, ni avec leur Dieu. Tu ne feras point d'alliance avec eux, ni avec leur Dieu. Bon, c'est intéressant, mettez la créole. 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Premièrement, une alliance, c'est un accord formel entre deux personnes. 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
0: 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Donc, il y a une alliance qui s'allie, c'est un accord formel entre deux personnes. Maintenant, deux personnes, ça y est capable, deux hommes. Deux hommes, cela veut dire deux humains. Par exemple, dans Genèse chapitre 21, verset 27, ça c'est un exemple de un contrat entre deux humains, entre deux hommes. En nous lisant ensemble, il dit, et Abraham prit des brebis et des bœufs et il donna à Abimelech. Et puis qui ça dit, ils firent tous de alliance. Donc là, où un exemple de alliance entre deux mouns qui fait. 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Lorsque c'est alliance dans le monde des affaires, il y aurait le contrat. Est-ce qu'on avait même? 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Est-ce que ça va, hein, jusqu'à présent? 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Ils ont fait un cas, ils acheté, ils ont fait un lions contrat. 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Cela veut dire différentes formes d'accord. Est-ce qu'on avait même jusqu'à présent? Accord formel entre deux personnes. 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Capable d'une alliance entre homme avec Dieu ou avec un Dieu. Donc par exemple, regardez dans Genèse chapitre 15, verset 18, vous avez une alliance, il est question ici d'une alliance entre un homme et une divinité. Donc en l'occurrence, l'Éternel des armées. Donc en nous lisant ensemble là, il dit, en ce jour-là, l'Éternel qui ça fit alliance avec Abraham, etc., etc. Et puis il dit, mais qui s'appelle où je donne ce pays à ta postérité depuis le fleuve de l'Égypte jusqu'au grand fleuve de l'Euphrate, etc. Donc la Bible dit là que l'Éternel fait alliance avec Abraham. Donc la première alliance où tu es gardé, c'était deux hommes qui t'ont fait alliance. Kounia ou gain alliance entre un homme et Dieu. Donc c'est une alliance qui se fait avec une divinité. Donc nous n'avons pas de problème jusqu'à présent. 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Même Dieu, son esprit, c'est la divinité, la plus haute divinité. 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Est-ce que nous comprenons ça, hein? Même gens moun capable de faire alliance avec bon Dieu créé ciel avec terre. Mais ce n'est pas seulement Dieu qui est esprit. Les anges sont des esprits. Mais les démons sont des anges déchus. Ce sont des esprits également. 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Dans la culture haïtienne, non, y aurait les, et la Bible les démons. 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Il y aurait les anges. Donc au monde qui a fait alliance avec une loi, qui a fait alliance avec un ange, qui a fait alliance avec un démon. Donc c'est ça que fait l'Éternel. Tu es tellement reconnaître ça que le dit ça dans Exode chapitre 23, verset 32, texte que nous sommes liés à là. Regardez qui ça le dit. L'Éternel t'est tellement connaît que le possible. Regardez qui ça le dit. Il dit, tu ne feras point d'alliance avec eux, ni avec leur. Donc cela veut dire, l'Éternel reconnaît que même gens. Moun ka fait alliance avec l'IA, mais il y a d'autres dieux, des esprits déchus qui existaient dans le monde, et que moun qui capable faire alliance avec eux tout. Est-ce que ça va jusqu'à présent? 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
0: 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Donc, par exemple, dans Genèse chapitre 9, verset 1 à 5, je vais seulement paraphraser le bout. Lorsque ils ont entré après le déluge, l'Éternel paraît, il dit qu'on s'est entré et ou sorti dans l'âge là, il dit mais qui soit fait, il dit soyez féconds et multipliez, remplissez la terre. Noé, ça c'est promesse, ça va faire, c'est sobre à le faire. 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Donc, verset 4, seulement il dit comme ça, ou pas manger sang, etc. etc. Mais regardez verset 11, il dit Noé, ou qu'est responsabilité pour remplir la terre, pour multiplier. Dans verset 11, il dit moi-même responsabilité pas, la terre vide kounia. Qui job pas ou job pas, c'est remplir la terre. Moi-même qui responsabilité me gagne, j'établis mon alliance avec toi, aucune chair ne sera plus exterminée par les eaux du déluge. Il n'y aura plus de déluge pour détruire la terre. De promesse qu'on fait Noé, c'est que on va remplir la terre encore. Promesse moi-même, ma force, c'est que je vais détruire la terre par les eaux encore. Et puis nous avons alliance, nous avons contrat. Est-ce que nous avons jusqu'à présent? Donc depuis où il y a alliance, automatiquement, où il y a contrat. 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Il te dit Abraham, même si vous n'avez pas fait grand chose, mais vous promettez que vous faites bagage qui soit fait, vous mettez la foi dans moi. 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
0: 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Ézéchiel 20, 37. 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
0: 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Genèse chapitre 9, verset 11 et 12. 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

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la terre, Dieu dit, et bien allez, il dit, c'est le signe de l'alliance que j'établis entre toi, entre moi et toi. 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
0: 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À ce soir, nous allons terminer avec quelques prières. 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Bagasse est capable de continuer à avoir des conséquences dans la vie. Tu ne dois pas carrer à l'eau pour mener dans l'affaire. 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

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Un petit assiette. Je vous remercie infiniment pour votre présence ce soir. Elle m'encourage à chanter pour la gloire de Dieu. Je crois devoir vous laisser avec la toute dernière qui a pour titre Grandeur de Dieu. Au tout commencement, il y a une fin. Je vous demande de vous mettre debout pour chanter avec moi. Grandeur de Dieu, il mérite nos applaudissements. Il est grand. Chantons ensemble. Grandeur de Dieu, à vous.

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Est-ce qu'il nous a comparé, bon Dieu? Bon Dieu, nous sommes tellement bons. Pas de courage pour nous comparer. C'est lui-même, nous ne pouvons pas changer la vie. Bon Dieu, ça.

C'est pour nous démontrer que nous ne pouvons pas comparer. Les souffrir, les mourir, les maltraiter peut-être nous-mêmes. Nous ne pouvons pas comparer, Jéhovah. Frère des honnêtes, est-ce que nous ne pouvons pas comparer, Jéhovah?

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1: d'utiliser cette vie pour ta gloire. 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

Merci, merci, merci, merci, merci, merci, merci, merci, merci. Je suis très fier d'être à votre compagnie ce soir. Et la nouvelle chanson que vous allez écouter a pour titre M'assurer dans Christ. Chantez avec moi, s'il vous plaît. Merci.

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1: 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C'est pourquoi nous sommes sans crainte quand la terre est bouleversée et que les montagnes chancellent au quai des mers. 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Et chaque monde qui a entendu des paroles assoué. Il va bénir, Seigneur Dieu. Nous allons restaurer. La vie va changer. Vie va sanctifier pour la gloire de ton nom. Parler assoué, Seigneur Dieu. L'esprit nous disponible. Qu'est nous disponible, Seigneur Dieu. Nous prêts à soi pour nous entendre la parole. C'est comme ça nous pouvons verser le Rédempteur. Au nom de Jésus-Christ, qui est tout pouvoir qui vive, qui règne au siècle des siècles. En disant ça, merci Seigneur. En grâce, alléluia. En grâce, alléluia. En grâce, alléluia. Avec nous, évangéliste David, dans le message de la parole de Dieu. Gloire à Dieu.
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1: Je vous salue au nom de Jésus-Christ. Je vous prie de vous asseoir. Aujourd'hui, vraiment, je demande à la presse de faire de son mieux, que la connexion soit parfaite, que le son soit parfait, que tout soit parfait, parce que ça, c'est un message très important. On ne doit pas se donner le droit qu'il ne puisse pas passer. Et s'il est possible de faire les deux lives sur Facebook et sur YouTube, le fait, sinon, vous devez placer tout ça sur Facebook après. Comme moi, avec la pluie, plusieurs ne sont pas venus. C'est un message qui doit vraiment être donné. Je serai très long dans mon message de ce soir et ce sera vraiment important de l'être. On m'a demandé de ne pas crier pendant 10 jours. Je vais faire l'effort. C'est pourquoi je vous prie de me donner votre attention. Mon message aujourd'hui, c'est sur le coronavirus. Amen. Parce que j'ai pas pu prêcher pendant 3 semaines. Et là, c'est ma première prédication à la Compassion. Je voulais parler d'autre chose et même quand je suis venu, j'ai tout fait pour ne pas en parler tellement il y a trop de choses que le Seigneur m'a révélées. Mais pendant qu'on chantait, Dieu m'a dit, ne scelle point la parole de la prophétie. Comme dans Apocalypse 22, verset 10, la Bible dit, il me dit, ne scelle point la parole de la prophétie de ce livre, car le temps est proche. Il y a des prophéties que tu dois garder pendant un temps et après les donner. Et il y a même un message que j'ai reçu sur le Congo, le futur du Congo. J'en parle seulement personne en personne, jamais en public. D'ici là, je le donnerai. Il pourra me créer des problèmes, des incompréhensions, mais je crois qu'il y a un temps, je devrais vous révéler ce que Dieu m'a dit sur le futur du Congo et sur comment le Congo peut sortir de tous ces problèmes que nous avons politiques et économiques. J'ai déjà partagé avec certaines des grandes autorités de ce pays, personnellement, mais pas en public. Mais aujourd'hui, je veux dire des choses importantes pour certaines personnes. Ça va sortir de l'ordinaire, mais vous devez connaître. Et s'il y a un endroit où on doit connaître les choses, c'est à l'Église. Amen. Un chrétien ne doit pas être ignorant comme les païens. Vous devez connaître les choses pour bien prier. Je vais parler de ces choses aujourd'hui, demain et dimanche. Et si tu ne comprends pas bien aujourd'hui, tu vas comprendre dimanche, vendredi, et tu vas mieux comprendre vendredi, dimanche, si les églises seront toujours ouvertes, si on permettra toujours que nous puissions fonctionner comme ceci. Sinon, je vais faire un live que je vais mettre le vendredi ou le dimanche sur Internet. Pourquoi? Parce que aussi j'ai remarqué que les églises se taisent beaucoup sur le coronavirus et nous en parlons un peu, mais on n'entre pas en profondeur. Je ne sais pas si c'est la peur des hommes de Dieu, des prophètes, mais l'église ne doit jamais être hors sujet. On ne peut pas être un prédicateur hors sujet. Prêcher hors sujet, ce n'est pas prêcher. Lorsque Jésus est venu prêcher des choses qui touchaient les gens de son temps, qui touchaient la société, Moïse parlait aux gens de sa société. On ne peut pas être en train de parler de mariage, voyage, alors qu'il y a un vrai problème devant nous et tu tires en l'air, tu tires. Non, non, non. Amen. Donc, je ne vais pas tirer en l'air, je vais parler des choses qui sont. Et c'est pourquoi je voulais un interprète, je crois, vendredi ou dimanche, je vais utiliser un interprète pour que tout le Congo puisse m'écouter. Alors, comme je l'ai dit, ce sera un long message. J'ai 14 chose à dire sur le coronavirus. Alors, voici la première chose dans 1 Corinthiens 12, 1 Chronique 12, verset 32. La Bible dit, dans 1 Chronique 12, verset 32, on parle des fils d'Issacar ayant l'intelligence des temps pour savoir ce que devait faire Israël, 200 chefs et tous leurs frères sous leurs ordres. En Israël, les tribus n'étaient pas que des noms. En Israël, il y avait plusieurs sortes de tribus. Et chaque tribu avait son rôle. Il y avait des tribus qui engendraient des rois, la tribu de Juda. Il y avait des tribus qui engendraient des serviteurs de Dieu, les Lévites. Il y avait des tribus qui engendraient des guerriers, les Benjamites. Et il y avait une tribu. Elle engendrait des hommes intelligents. Des hommes qui avaient la capacité d'étudier le temps et de dire à Israël ce qu'il doit faire. Et l'Église doit avoir ce rôle, à ce rôle des fils d'Issacar, étudier le temps et dire à la nation ce qu'elle doit faire. Une église qui n'étudie pas le temps et qui n'a pas l'intelligence du temps et qui ne peut pas dire à la nation ce qu'elle doit faire, ce n'est pas une église, car nous sommes le sel de la terre, la lumière du monde. Pendant qu'il y a la panique générale, aujourd'hui, dans les supermarchés, il y avait des files comme en Europe. Hier, mes enfants, on leur a dit de ne plus aller à l'école. Comme en Europe. Mes enfants, ce matin, ne sont pas allés à l'école. Comme en Europe. Et il y a une panique générale. Et les gens ont des questions. Et qui doit répondre aux questions? C'est l'Église. C'est nous qui détenons l'intelligence divine, la sagesse divine pour répondre aux questions. Lorsque le Pharaon ne pouvait pas répondre à ces questions et que les magiciens, les astrologues ne pouvaient le faire, il s'est tourné vers qui? Celui qui avait l'Esprit de Dieu, Joseph. Et c'est Joseph qui a interprété la vision du Pharaon. C'est pourquoi, étant fils d'Issacar, aujourd'hui nous devons étudier notre temps, ce temps-ci, cette année 2020. Ce qui arrive, cette épidémie, ce virus, car il y a eu plusieurs virus que nous avons connus, mais il n'y a pas eu un virus en ce temps. C'est vrai, il y a eu la peste et tout le reste, mais pour nous, les hommes modernes, c'est vrai, on a parlé du sida, on a parlé d'Ebola, mais quelque chose qui touche tout le monde au même moment, où les écoles ferment, où les églises ferment, on n'a jamais vu ça. Peut-être autant avant nous, mais en notre temps moderne, c'est une première. Et en si peu de temps, ce qui arrive en Europe, du coup, tombe en Afrique et les mêmes choses se passent chez vous. Ils ferment, vous fermez. Alors nous devons étudier cela. Osée 4, verset 6 nous dit ceci. Mon peuple est détruit parce qu'il lui manque la connaissance. Puisque tu as rejeté la connaissance, je te rejeterai. Et tu seras dépouillé de mon sacerdoce, puisque tu as oublié la loi de ton Dieu. J'oublierai aussi tes enfants. L'ignorance de Dieu tue. Et ça tue au plus haut degré. Mais l'ignorance aussi des vraies informations tue aussi. Vous savez, l'homme a toujours tendance à banaliser les choses, à ne pas aller dans les profondeurs. Mais vous devez chercher à connaître, pas écouter des blagues sur le coronavirus. Aujourd'hui, il y a même des chansons qui sortent dessus. Les gens rient, les gens blaguent et tout. Mais les gens, même certains en parlent, mais ils ne savent pas c'est quoi. C'est vrai, je ne suis pas médecin. Mais ma petite connaissance me permet de nous dire ceci. Le coronavirus a toujours existé. Vous savez ça? Il y a plusieurs sortes de coronavirus. Et ils ont toujours existé. C'est pourquoi même sur certains produits, on voit des produits contre le coronavirus. Il ne s'agit pas de ce coronavirus-ci, car il y en a toujours eu avant. Et certains animaux portent le coronavirus depuis toujours. Mais ce n'est pas un coronavirus qui infecte l'homme et ce n'est pas aussi dangereux. C'est pourquoi celui-ci, il s'appelle COVID-19 Parce que c'est un coronavirus précis. Et ce coronavirus, on l'a étudié, il a en lui deux souches. Le souche du coronavirus et du STRAS. Et les scientifiques qui approfondissent cette question sont en train de conclure que c'est un virus fabriqué par l'homme, fabriqué par des scientifiques. Car si vous ne savez pas, mes frères, vous devez le savoir, les dernières guerres mondiales, la dernière guerre mondiale va utiliser des armes chimiques, va utiliser des maladies comme armes. Nous sommes des hommes de temps de la fin. On ne peut pas vous prêcher comme si on était en 1900, 1800, 1700. Aujourd'hui, un homme est capable de fabriquer une maladie. Aujourd'hui, un homme est capable de fabriquer un virus. Et là où l'épidémie a commencé, cette ville-là, c'est une ville dans laquelle il y a des laboratoires qui fabriquent des virus, des armes. Et j'en dois en parler, parce que si tout le monde se tait, nous allons chasser des démons. Sachez, mes frères, que certaines épidémies dans ce monde sont des épidémies créées. Ce sont des tests, des armes, où on teste sur l'homme une arme qu'on va utiliser un jour. Et les Occidentaux, des fois, testent leurs armes en Afrique. Je ne vais pas entrer dans trop de politique, mais vous devez le savoir, mes frères. Et ce virus-ci n'est pas un virus naturel, c'est un virus qui a été créé par l'homme depuis, je crois, 2003. Il a toujours existé. Ils vous vaccineront quand ils voudront. Le temps que les gens soient suffisamment paniqués, et puis ils vont vacciner, et les gens vont acheter le vaccin, et il y aura beaucoup d'argent, parce que les vaccins, c'est une affaire. C'est un business. Chers Africains, vous devez savoir que la vaccination est un business. Même Ebola est un business. Il y a des gens qui sont devenus riches par Ebola. Il y a des gens qui ne veulent pas que les guerres s'arrêtent en Afrique parce que même la guerre est un business. Alors l'homme normal dit guerre. Mais les autres hommes très en haut là-bas disent business. L'homme naturel dit épidémie. Les industries pharmaceutiques disent business. Alors, mes frères et sœurs, pour ceux qui sont démons coronavirus, ce n'est pas un démon, mes frères. C'est une invention humaine, des scientifiques cupides, des scientifiques qui sont au service du mal. Car sachez que pendant la guerre mondiale, Hitler a utilisé des scientifiques. Quand on dit qu'on prenait les juifs et qu'on les mettait dans les chambres à gaz et on les tuait, qui ont fait les chambres à gaz? C'était des hommes intelligents qui ont aidé un dictateur a tué des hommes, a exterminé les hommes. Pour le vaccin, un jour, je vous parlerai même des vaccins. Un jour, si Dieu me permet, je vous parlerai de la vraie vérité qui est le vaccin, peut-être même ce soir. Parce qu'étant un homme de Dieu, je dois parler aussi de mes convictions. Mais ce n'est pas que je vous oblige. Je les partage. Celui qui est convaincu, il prend. Celui qui n'est pas convaincu, pas de problème parce que ce ne sont pas des versets bibliques. Amen. Mais à un certain niveau à l'église, nous devons élever le niveau du débat. Amen. Que venir si faites très attention. Les hommes qui détruisent le monde, ils aiment une telle église, une église sans cerveau. Ils aiment les églises sans cerveau. Les pasteurs sans cerveau sont adorés. par les manipulateurs. Parce que sachez qu'il y a des hommes très au sommet, au-delà même de nos présidents. Je ne parle même pas de nos présidents. Parce qu'au-delà des présidents et tout, il y a des grandes familles puissantes qui dirigent ce monde-ci, qui édictent des lois, qui changent des présidents, qui établissent des présidents, qui changent des lois. Et nous devons avoir la connaissance. Avant de prier pour une chose, tu dois connaître la chose. Amen. Hein? Avant de commencer à dire démon, tu dois dire, est-ce que vraiment c'est un démon? Ainsi, mes frères et sœurs, c'est un virus. Et il y a beaucoup de théories à ce sujet. Certains disent que c'est un virus qui, par mégarde, s'est échappé d'un laboratoire, que c'est un virus qui a été utilisé afin de se faire de l'argent, mais ce que vous devez savoir, c'est fabriqué par l'homme. C'est un poison fabriqué par l'homme. Ça, on ne vous dira pas. Alors, cela engendre une panique générale. Vous devez savoir que derrière le coronavirus, il y a maintenant une peur comme pas possible. Même les chrétiens ont peur. Mais la Bible nous dit ceci. Dans le psaume 91, verset 1 jusqu'au verset 8. Le psaume 91. Verset 1 jusqu'au verset 8. Celui qui demeure sous l'abri du Très-Haut repose à l'ombre du Tout-Puissant. Je dis à l'Éternel, mon refuge et ma forteresse, mon Dieu en qui je me confie, car c'est lui qui te délivre du filet de l'oiseleur, de la peste et de ses ravages. Il te couvrira de ses plumes. Et tu trouveras un refuge sous ses ailes. Sa fidélité est un bouclier et une cuirasse. Tu ne craindras ni les terreurs de la nuit, ni la flèche qui vole de jour, ni la peste qui marche dans les ténèbres, ni la contagion qui frappe en plein midi, que 1000 tombent à ton côté et 10 000 à ta droite. Tu ne seras point atteint. De tes yeux seulement, tu regarderas et tu verras la rétribution des méchants. La foi, la foi, la foi, pas la peur. La foi, pas la panique. La foi, pas la peur. Le chrétien n'a pas peur de la mort. S'il meurt, il va au ciel. S'il vit, il prêche l'évangile. S'il meurt, il va dans les paradis. S'il vit, il adore Jésus. S'il meurt, il va dans la nouvelle Jérusalem céleste. S'il meurt, il va au paradis. Et s'il vit, il prêche l'évangile. Que je vive, que je meure, c'est bon. Que je vive, que je meure, c'est bon. Je vis, je vous prêche. Je meurs, je vois Jésus. Je vis, j'enseigne. Je meurs, je rentre auprès de papa. Tout est bon. Amen. Ce ne serait pas normal que pendant que le païen a peur, le chrétien a peur. Dieu nous promet sa protection dans les épidémies. Dieu nous promet sa protection dans les pandémies. Une pandémie, c'est lorsque une épidémie quitte un continent et va vers un autre. Et là, nous ne sommes plus dans une épidémie, nous sommes dans une pandémie. Mais malgré la pandémie, Dieu te dit qu'il va te protéger, il va te garder, il va te sécuriser. Ne tombe pas dans la panique, ne tombe pas dans la peur de la mort. Dieu te protège. Amen. Mais est-ce que pour autant, parce que Dieu nous protège, parce que Dieu nous garde, que nous n'allons pas respecter les mesures sécuritaires? Est-ce que parce que Dieu nous garde, parce que Dieu nous protège, que nous allons continuer à nous saluer et mettre les mains sur nos bouches? Est-ce que parce que Dieu nous protège, que quelqu'un va tousser à côté de moi et je vais lui dire tousse encore? Est-ce que parce que Dieu nous protège, que quelqu'un sera enrhumé à côté de moi et plein de fièvre, que je veux lui dire ça ne fait rien? Non. L'équilibre. Je n'ai pas peur de la mort. Je n'ai pas peur de la maladie, mais je ne dois pas tenter Dieu. La Bible dit que vous boirez des breuvages mortels et vous ne mourrez point. Mais est-ce que pour autant tu vas prendre le poison? Si par mégarde on t'empoisonne, Dieu te protège. Mais si tu sais que le plat est empoisonné, tu ne le prends pas. C'est pourquoi nous devons, malgré que nous sommes des chrétiens, respecter les mesures sécuritaires. On ne se salue plus avec les mains. Amen. On vous impose les mains de loin. Parce qu'un pasteur peut être vecteur de beaucoup de microbes. Hein? Je te touche, tu transpires et puis j'impose à 20 personnes. Je prendrai donc sur ta tête ta transpiration que je vais communiquer à 20 personnes. Alléluia. Ainsi, nous devons, malgré que nous sommes des chrétiens et que nous n'avons pas peur, nous ne devons pas tenter Dieu. Amen. Hein? Nous devons. Alors, nous ne devons pas nous moquer de ces églises. Nous entendons en Europe, elles ont fermé. Ah, le pasteur n'a pas la foi. Le pasteur n'a pas la foi. Le pasteur n'a pas la foi. En Europe, il y a des gens qui ont été contaminés à l'église. Il y a des prédicateurs qui ont été contaminés. Il y a des familles de pasteurs qui étaient contaminées. Ce n'est pas parce que tu es chrétien que tu es fou. Amen. Hein? Ce n'est pas parce que tu es chrétien que tu sais qu'à l'école, il y a des enfants malades. Toi aussi, tu envoies tes enfants. Ce n'est pas parce que tu es chrétien que tu es médecin que tu ne vas pas porter le cache-nez. Ce n'est pas parce que tu es chrétien que tu ne vas pas laver les mains. Ce n'est pas parce que tu es chrétien que tu ne vas pas veiller sur ta santé. Sinon, il ne faut pas manger. Dieu va te nourrir. Il ne faut pas te laver. Dieu va te laver. Amen. Hein? Alors, mes frères, ne tombons pas dans la folie. Ayons la foi. Amen. Hein? Même Jésus, quand on voulait le tuer avant le temps, il fuyait. Jésus fuyait la mort quand ce n'était pas le temps de mourir. Il n'a pas dit « Je suis le crucifié, tuez-moi ». Non, quand il était bébé, il a fui la mort. On l'a amené en Égypte. Chaque fois qu'on voulait le tuer avant le temps de Dieu, Jésus évitait, il fuyait. Mais quand le temps est venu, il a accepté la mort. Et la Bible dit ceci « Soyez simples comme des colombes, prudent comme le serpent. » Donc, si demain on nous dit qu'il faut respecter un maître, tu respectes un maître. Amen. Hein? Si demain on dit, eh bien, maintenant il y a des millions de personnes, même au Congo, les églises ferment, on ferme. Fermer l'église, ce n'est pas fermer la foi. Fermer un bâtiment, ce n'est pas fermer l'église, parce que l'église n'est pas un bâtiment. Je vais venir là. Amen. Hein? Parce qu'il y a des gens qui, au nom de la foi, ils vont aller tenter Dieu et Dieu va leur prouver ce verset de Matthieu 4, verset 5 à 7. La Bible dit dans Matthieu 4, verset 5 à 7, le diable transporta Jésus dans la ville sainte, le plaça sur le haut du temple et lui dit, si tu es le Fils de Dieu, jette-toi en bas, mets-toi en danger. Si tu es le Fils de Dieu, jette-toi en bas. Mets-toi en danger, Dieu te protège, car il est écrit, il donnera des ordres à ses anges, à ton sujet, et ils te porteront sur les mains. Il lui présente une promesse de protection. Maintenant, il dit, mets-toi en danger, parce que Dieu a dit qu'il va te protéger quand tu seras en danger. De peur que ton pied ne heurte contre une pierre, Jésus lui a dit quoi? Tu as raison, je vais te prouver que je suis fils de Dieu, je vais me jeter et les anges vont venir. Il a fait ça. Il a dit quoi? Tu ne tenteras pas le Seigneur ton Dieu. C'est-à-dire quoi? Tu n'obligeras pas Dieu à agir. On n'oblige pas Dieu à agir même s'il a promis. Dieu, tu as dit que 1000 tombent à ma droite, 1000 à ma gauche. Tu vois 50 personnes en train de tousser là-bas, à être déternuées. Tu viens là-bas. Robo-bo-bo-bo. Aux COVID-40. Amen. Hein? Parce que même j'ai écrit sur Internet, vous savez, la conférence qui était prévue à Montréal a été annulée. Ils m'ont appelé, ils m'ont dit que c'est annulé parce que la loi là-bas a interdit pour la sécurité du peuple. Et les gens disent, oh, si vous étiez des hommes de Dieu, il fallait quand même tenir cette action-là, même si tu la tiens. mais les gens vont pas venir. Et même s'ils viennent, et alors tu vas mettre en danger la vie des gens pour prouver que toi tu as la foi. Prends tes propres enfants, fais-leur ça. Moi, je ne suis pas un fou, je suis un homme de foi. Il y a une différence entre folie et foi. Amen, hein? Alors, mes frères et sœurs, Jésus ne s'est pas jeté parce que Dieu a dit qu'il allait le protéger. Mais si on le poussait, Dieu allait le protéger. Mais là, on ne l'a pas poussé. C'est-à-dire, tu te retrouves dans un endroit et tu as mis toutes les mesures, mais tu touches sur un poignet. Et il y avait quelqu'un qui a laissé là le Covid. Toi, tu touches, tu ne savais pas. Et puis, tu mets là, Dieu te garde. Mais si Dieu te dit, attention, le poignet est sale, prends vraiment l'alcool, lave. N'aimez pas le sang de Jésus. Lave. Le sang de Jésus agit quand tu ne sais pas. Mais quand tu sais, utilise l'intelligence et la connaissance. Vous entendez cet équilibre, hein? Alléluia. Sinon, tu vas aller au ciel avant. Amen. Je suis allé dans un hôpital. Je trouvais un frère de l'église. Il avait un cachet. Je vais dire, frère, tu manques la foi. Non, il a la foi, il a la foi. Mais est-ce que parce que tu as la foi, tu n'as pas porté des chaussures? Pourquoi vous portez les chaussures? Pas seulement parce que c'est beau, pour ne pas marcher sur le feu, ne pas marcher sur la saleté, ne pas marcher sur des épines, ne pas marcher sur des pierres qui font mal. Mais comme tu es chrétien, marche pieds nus, parce que Dieu va te protéger, tu ne vas pas te blesser. Tu as le zèle de l'évangile. Tu as les chaussures, le zèle de l'évangile. Amen, hein? Donc, vous ne devez pas tomber dans une fausse foi qui est en soi tenter Dieu. Amen. Alors, voici encore une autre chose. Luc 21, versets 9 à 11. La Bible dit ceci. Quand vous entendrez parler de guerre et de soulèvement, ne soyez pas effrayés. Car il faut que ces choses arrivent premièrement. Mais ce ne sera pas encore la fin. Alors il leur dit, une nation s'élèvera contre une nation et un royaume contre un royaume. Il y aura de grands tremblements de terre en divers lieux, des pestes et des famines. Il y aura des phénomènes terribles et des grands signes dans le ciel. Là, ce sont les signes de temps de la fin. Les signes qui vont précéder la fin de ce monde. C'est étonnant. Celui qui a créé ce monde dit qu'il y aura la fin du monde. Mais les gens qui n'ont pas créé le monde disent qu'il n'y aura pas la fin du monde. Kolo mokili, le bi ke mokile kosila. Yom to salangote o ekosilat. Le créateur de ce monde dit que ce monde prendra fin. Et parmi les signes des temps de la fin, il y a les soulèvements. Il y en a déjà. Il y a des soulèvements des nations contre d'autres, des royaumes contre d'autres, des tremblements de terre qui deviennent de plus en plus violents, des pestes et le coronavirus COVID-19 est un signe de peste. C'est une peste. C'est le terme que la Bible donne aux épidémies et c'est là que tu peux mettre le coronavirus dans la peste, dans Matthieu. Dans Luc 21, versets 9 à 11, les pestes. Le coronavirus est un des signes des temps de la fin. Mes frères, si vous faites l'étude de notre temps, vous allez voir devant nous comment tous les signes des temps de la fin progressivement sont en train de se réaliser et de s'accomplir devant nous. Et ces pestes, il y aura des pestes qui proviendront de la nature, qui proviendront des animaux, qui proviendront des hommes, mais il y aura des pestes fabriquées par l'homme lui-même comme des armes chimiques et bactériologiques. Comme je vous l'ai dit, l'homme à la fin des temps va inventer des maladies. L'homme à la fin des temps va inventer des virus pour tuer l'autre homme. Une nation créera des virus pour tuer une autre. Les scientifiques créeront des maladies
0: afin de tuer des hommes, pour que les hommes reviennent auprès d'eux, pour qu'ils puissent les soigner. Et ça fait que le business est en train d'évoluer et d'évoluer. Vous devez le savoir. La Bible nous dit que parmi les signes des temps de la fin, c'est la cupidité. La cupidité est l'un des grands signes des temps de la fin. Et la cupidité est capable d'amener un homme à faire une maladie pour devenir riche. Vous devez le savoir. Des fois, en Afrique, nous réagissons par rapport aux choses, mais pas par rapport à ce qui est derrière. Regardez même dans notre pays. C'est dans notre nation que nous avons le plus grand contingent de la MONUSCO, mais la guerre ne prend pas fin. Comment ? Comment ? Ils ne peuvent pas arrêter cette guerre, parce que s'ils arrêtent la guerre, leurs fils vont travailler où ? Parce que la MONUSCO leur donne du travail. Venir auprès de vous, arrêter une guerre, c'est travailler. Donc si la guerre prend fin, le travail prend fin. Maintenant là-bas, il n'y a plus de travail. Et ils vous laissent vous entretuer devant eux. Ils viennent seulement regarder observateurs. Mais ils sont payés, bien payés. Des observateurs de la mort, bien payés, bien nourris. Si tu parles comme ça, il faut parler quoi ? Il faut parler quoi ? Moi, des fois, je dis, il faut parler quoi ? Il faut parler la vérité. Amen. Mes frères et sœurs, soyons plus intelligents que prier. Amen. Hein?

0: Mes frères et sœurs,
1: Dieu utilise toutes choses pour prêcher.
0: Car la Bible nous dit de prêcher dans tout temps, favorable ou pas. Et ce virus, pour nous, c'est l'occasion de prêcher. Oui, un prédicateur ne rate aucune occasion pour prêcher. Voici ma prédication. L'argent, c'est rien. Tu peux avoir tout l'argent que tu veux. Si on te dit reste chez toi, tu vas dépenser où? Maintenant, tu vas acheter, il n'y a rien à acheter. Tout est acheté. Achète encore. Vous qui aimez le mariage plus que tout, maintenant ta fiancée, elle habite loin. Et plus de bisous. Même les impudiques, ces derniers temps, ils ont diminué l'impudicité. Pas moyen d'aller visiter la deuxième femme. Tout le monde à la maison, en quarantaine, sanctifié de force. Toutes choses concourent au bien de ceux qui aiment Dieu. Ceux qui n'aiment pas rester à la maison pour prier, vous restez maintenant à la maison pour prier. Ceux qui n'aiment pas rester à la maison pour tout méditer, vous allez rester à la maison pour méditer. Ceux qui n'aiment pas rester à la maison avec les enfants, vous allez rester à la maison pour parler avec les enfants. Ceux qui n'aiment pas rester à la maison avec leur femme, vous allez les voir de matin, midi, soir. Toutes choses concourent au bien de ceux qui aiment Dieu. Dieu récupère toute situation. Dieu est calme. Lorsqu'il y avait le déluge, Dieu était assis sur son trône. Et je vous dis, Dieu est très calme. Nous, on est paniqués. Dieu est calme. Il est en train d'accomplir son plan. Donne-moi un amen. Dieu n'est pas paniqué. Dieu est en train de faire des choses. Ta vie de prière va augmenter bientôt. Tu vas augmenter. Tu vas augmenter la vie de prière. J'avais dit de ne pas crier. Alléluia. Je me calme, je me calme. Amen. En soi, mes frères et sœurs, il fut un temps, beaucoup de gens, quand ils lisaient la Bible, c'était qu'un livre. Mais aujourd'hui, nous avons du respect pour la Bible. Et je vais vous parler des choses mercredi, vendredi, dimanche. Non, la Bible est terrible, mes frères. La Bible est le plus grand livre du monde. Tous les autres livres religieux ne peuvent arriver à la cheville de la Bible. Il n'y a pas un livre qui est plus complet et prophétique que la Bible. Il n'y en a pas. Il n'y en a pas. Le Saint-Esprit est l'esprit de prophétie. Aussi maintenant, vous devez savoir ceci. Nos églises, au travers de cette pandémie, ont révélé une grande faiblesse. Les églises modernes. Nos églises sont tombées dans un piège d'être des églises temples, des méga-churches, des églises stades où tout le monde va à un endroit. 10 000 personnes. On dit amen, chacun rentre chez lui à la maison. Notre fonctionnement, cher homme de Dieu, écoutez-moi, notre manière de fonctionner vient de se révéler fragile au travers de cette épreuve. Et Dieu nous prévient que nous devons changer la manière de travailler. Mais sachez que ce qui vient d'arriver est un test pour quelque chose de pire. Alors ce test doit nous réveiller, cher pasteur, cher homme de Dieu. Si pendant une année, on fermait les églises, les fidèles iront où? Ils vont rester à la maison et certains risquent d'abandonner Dieu. Mais est-ce que l'église primitive fonctionnait ainsi? Car l'église primitive fonctionnait en une période également de restriction. Oui, car ils n'avaient pas une grande liberté, ils étaient persécutés. Et voici le secret. Car tout est dans la parole. L'église qui sera enlevée ne sera pas une église bâtiment. Ah, ça c'est un secret que Dieu vient de me révéler. Les églises bâtiment auront un sérieux problème au temps de la fin. Les grandes églises où tout le monde va, et on sait que là-bas, tout le monde va là, auront un problème au temps de la fin. Et ça tombe bien, nous sommes une grande église. Les gens ne vont pas dire, il est jaloux des autres.

0: Je vais lire un verset, puis je vais vous expliquer. Acte 2, 46 à 47 nous parle du fonctionnement de l'Église primitive. Écoutez. Acte 2, 46 à 47. Ils étaient chaque jour, tous ensemble assidus au temple. Ils rompaient le pain dans les maisons, temple, maison, et prenaient leur nourriture avec joie et simplicité de cœur, louant Dieu et trouvant grâce auprès de tout le peuple. Et le Seigneur ajoutait chaque jour à l'Église ceux qui étaient sauvés. L'Église primitive était une Église, temple et maison, mais tout d'abord une Église de maison. Si aujourd'hui on dit Église Compassion, vous n'allez plus vous rassembler, on aura un sérieux problème. Parce que je ne vais pas vous dire aller dans les extensions, parce que même les extensions seront fermées. Comment allons-nous communier fraternellement? Parce que nous n'avons pas des églises de maison. Ainsi, nous devons maintenant subdiviser l'église en églises de maison. Des groupes de 10, 10, 10, 10, 10, 10, 10, 10. Ça fait que s'il y a une persécution, on disparaît dans les églises de maison et après on réapparaît. C'est comme ça que l'église de la Chine a fonctionné lors du communisme où le christianisme était persécuté. Les chrétiens se rassemblaient dans des maisons, dans des maisons, dans des maisons. Donc s'ils se gagnent, ils deviennent à 30, ils se divisent 15, 15, 15. Ils se gagnent, ils divisent. Et c'était comme un corps, un corps, un corps. Le jour où ils ont eu la liberté, quand ils sont sortis, ils étaient des millions. Mais si nous n'avons pas des églises de maison, et que demain, aujourd'hui, c'est une épidémie, ou pour notre santé, on dit fermez les églises, c'est pour notre bien, pour qu'on ne se contamine pas. Mais demain, ce ne sera pas pour une épidémie. Ce sera contre clairement le christianisme, comme dans les pays musulmans. On dit, plus d'église chrétienne dans ce pays. Vous fermez, sinon on vous tue. Les églises qui auront organisé, des églises de maison, de groupes de 10, de groupes de 12, vont survivre. Mais celles qui sont que église temple, ces chrétiens-là, n'ayant pas de communion fraternelle, parce que la force de la vie chrétienne, c'est la communion, vont se fragiliser. Cher homme de Dieu, nous devons, c'est vrai, travailler à avoir des grands temples, parce que les grands temples nous permettent d'attirer plusieurs personnes et de leur parler en un coup, parce que tu ne peux pas aller prêcher dans toutes les églises de maison, quand tous viennent. Alors, qu'est-ce qui se passait? Les gens doivent, mettons, le lundi, se retrouvent dans les églises de maison à 10, 10, 10, 10, partagent la parole du dimanche ou mardi. Et puis, dimanche, vous écoutez la parole, tous viennent. Et puis, on va partager ça dans les cellules, on revient. Ainsi, s'il y a un problème comme celui-ci, on va disparaître sur le plan géographique, mais nous continuons à exister dans les maisons. Amen. Hein? Parce que là, mes frères, si on dit, pendant 6 mois, pas question, et que cette pandémie continue, il y a des morts et des morts et des morts et des morts, il y a des gens qui ne prient qu'ici. Ils lisent la Bible qu'ici. Ils ne chantent qu'ici. C'est ici qu'ils confessent le péché. Ces personnes, fini. Vous allez mourir et aller en enfer parce que vous, vous avez une chrétienne, vie chrétienne qui dépend du temple. Et je vous assure en Europe, toutes ces personnes qui dépendaient des cultes physiques sont en train de perdre la foi. Parce qu'un vrai chrétien ne dépend de rien que de Jésus-Christ. Et c'est là encore que j'aimerais parler. Dans Ézéchiel 37, verset 10, la Bible dit « Je prophétisais selon l'ordre qui m'avait été donné et l'Esprit entra en eux et ils reprirent vie. » Et ils se tinrent sur leurs pieds, c'était une armée nombreuse, très nombreuse. Lorsque Ézéchiel a prophétisé sur les ossements desséchés, et que les ossements sont devenus une armée, chaque militaire était sur ses propres pieds, pas sur les pieds de l'autre. Et c'est ça la vie chrétienne. Malgré que nous sommes une armée, mais chaque militaire est sur ses pieds. C'est-à-dire quoi? Tu ne dois pas avoir une vie chrétienne qui dépend de la communion fraternelle. Tu ne dois pas avoir une vie chrétienne qui dépend du pasteur. Tu ne dois pas avoir ces gens-là qui viennent. Quand ils viennent là, ah, la voiture du pasteur n'est pas là, il rentre à la maison. Quand il vient, ah, le pasteur a voyagé, il reste à la maison. Il y a un groupe de 500 personnes dans cette église. Quand je voyage, et on donne les statistiques, il y a toujours 500 personnes qui ne viennent pas. Et quand je reviens, ces personnes viennent. Alors maintenant que dans certaines églises en Europe, le pasteur est parmi vous, mais il n'y a pas culte, ces personnes font comment? Toi qui, quand tu viens à l'église, tu regardes ma chaise, et quand tu me vois assis là, tu dis « Alléluia, il est là ». Vous voyez, quand on vous prêchait et on vous disait « Dépendez de Jésus, pas du pasteur, pas de ton frère », aujourd'hui, aujourd'hui, tu pries où? À l'église? Fais attention. En Europe maintenant, tous les gens qui priaient à l'église, maintenant sont, ne prient plus. Vont passer maintenant leur journée sur Internet. Parce que certains, c'est Internet. Et comme il y a culte, ils viennent à l'église, ils prient quand même. Maintenant, il n'y a pas culte. Ce sera Internet, Alpha, Omega, un mois d'Internet, 2 mois, 20 mois, 40. Quand on ouvre les églises, après 6 mois, Toluko, Tokutona Persingao. Allez chercher Dieu pour vous-même. Établissez une vie chrétienne personnelle où tu te réveilles toi-même pour prier. Toi-même, tu ouvres la Bible, tu la lis. Toi-même, tu travailles ta vie chrétienne. Pas par rapport au culte, pas par rapport au temple, pas par rapport au pasteur. Toi et Jésus sur tes propres pieds. Amen. Hein? Quittez la dépendance spirituelle, vous allez mourir. Je répète, quittez la dépendance spirituelle, vous allez mourir. Dépendez de Jésus. Dépendez du Saint-Esprit. Dépendez de Jésus. Dépendez du Saint-Esprit. Je répète, hein, dépendez. Vous qui avez là, oh, un frère qui prie avec vous, un frère qui vous aide, un frère ceci, dépendez de Jésus.
1: Quand je suis abandonné,
0: je vous ai toujours enseigné de ne pas dépendre
1: humilié,
0: des prophètes pour écouter Dieu maintenant. Les gens là en Europe qui allaient tout le temps, prophète, regardez-moi, Dieu a dit quoi? Dieu a dit quoi? Lui, il a maintenant le corona. Comment il va te prophétiser? Lui, on lui a dit de fermer l'église. Comment il va te révéler des choses? Mais le Saint-Esprit n'attrape jamais le rhume. Le Saint-Esprit n'attrape jamais la fièvre. Le Saint-Esprit n'attrape jamais la toux. Alléluia! Nous devons revenir à l'évangile pur. C'est celui qui marche, c'est celui qui marche. Je vous dis, c'est celui qui marche. Et cette situation l'a prouvé. Les chrétiens qui dépendent de rien, ils sont calmes, hein? Ils sont calmes, qu'on ferme, qu'on ouvre. Lui, le chrétien, lui, il prie, lui, il craint Dieu. Sa crainte de Dieu ne vient pas d'un séminaire, d'une convention, d'une retraite. Lui, il aime Jésus. Il aime Jésus. C'est un chrétien pour lui-même. Mais si ta vie chrétienne, là, c'est pour la compassion, bientôt, on risque de dire, même au Congo, car si l'Afrique commence à fermer les frontières comme l'Europe, les écoles maintenant ont fermé. Et si on ferme les écoles, on va fermer aussi quoi? À l'église aussi, on se rassemble comme à l'école. Hein? Et ne pensez pas que moi, je vais résister. Hein? Parce que pour moi, l'église, ce n'est pas les murs. Hein? L'église, c'est l'ensemble des chrétiens nés de nouveau dans le monde entier. Hein? Je ne vous ai jamais prêché un temple, hein? Je vous ai prêché Jésus. Ah oui? Vraiment, je vous dis, tout concourt au bien de ceux qui aiment Dieu. Tout est bon pour moi, tout est bon. C'est pourquoi aussi les pasteurs, il faut avoir des économies. Si tu sers Dieu pour les Mabonza, maintenant. Ou tu prends les dettes, je vais payer dimanche. Tu payes tes dettes dimanche. Maintenant, dimanche, on ferme l'église. Oui, dimanche. Et heureusement, si qu'on a acheté la parcelle, maintenant, si on était locataire. Quand je vous enseignais sur l'économie, quand je vous enseignais sur l'investissement, qui est culte ou pas, moi j'ai des business. Je ne viens pas prêcher pour l'argent. Je viens prêcher, j'ai le fardeau, c'est tout. Mais pas pour vivre, non. Boigne. Maintenant, les pasteurs qui n'avaient pas des économies vont déranger ceux qui ont des économies. Ne me dérangez pas.

0: Alléluia. On nous disait toujours depuis longtemps, il faut consommer bio, il faut avoir des carottes derrière la maison. On n'écoutait pas. On nous disait de mettre les ndunda. Ngandunda, ngandunda. Je vous avais enseigné ça un jour, non? D'élever des poules. Vous ne voulez pas élever des poules. Vous, les supermarchés, tout est vidé. Tout. Rentrer à l'agriculture. Mes frères, ce qui vient d'arriver, c'est un test. Il y aura quelque chose de pire qui viendra dans ce monde. Les hommes intelligents, après coronavirus, vont changer leur manière de vivre. Et cher Congo, comment un pays aussi riche, nous pouvons dépendre des supermarchés indiens? Permettez-moi de dire indiens. Comment un pays aussi riche, nous pouvons dépendre des Chinois? Avec toutes ces terres arables que nous avons. Parce que le Belge nous a enseigné que travailler, c'est aller au bureau. Élever des cochons, élever des vaches, planter des tomates, planter le pondou, planter les bitekutekou, planter des carottes, planter, cultiver la terre. Aujourd'hui, les gens qui ont des plantations vont devenir riches, vrai ou faux? Car lorsque les supermarchés vont fermer, se vider, les gens iront acheter la nourriture où? Et il peut faire grimper les prix, hein, parce qu'il a le monopole. Mais toi, t'es croué, n'a cultivateur, Jacob, Isaac, il était qui? Il sema, il récolta. Semer là, ce n'est pas donner l'offrande, c'est planter. Nos pères dans la foi étaient des éleveurs et des cultivateurs. Quand nous parlons de la richesse d'Abraham, de Job, c'était quoi? L'élevage. Vous voyez que la Bible a toujours raison. Alors si après ceci, nous chantons Corona, non. Moi, je vois ceci, un cours que Dieu donne au monde entier. Car même dans la méchanceté des hommes, Dieu utilise toujours tout pour enseigner. Changez votre comportement et votre attitude. Car le Congolais qui vit au jour les jours, si le supermarché ferme et on dit confinement, tout le monde à la maison, combien d'entre vous avez la provision? Et même si tu as la provision, tu auras pour combien de mois? Après 2 mois, 3 mois, tu sais. Après. Mais ceux qui ont des élevages, qui ont des poules, qui donnent des œufs, tu peux faire les œufs bouillis, les œufs grillés, même les œufs crus. Ceux qui ont des mangues, des manguiers et des avocatiers. Mais chez vous, tout est pavé. Pourquoi? Les films nigérians. Des maisons où tout est pavé. Tout est pavé. Il n'y a pas de verdure, rien, même pas un arbre. Pourquoi? On a vu ça dans les films nigériens. Vous voyez ça? Des gens qui coupent leurs arbres, qui coupent des avocatiers. Pour mettre quoi? Le béton. Alléluia. Voici mes frères et sœurs, chacun doit être sur ses pieds. Travaille à avoir une vie de prière personnelle. Travaille à avoir une vie de méditation personnelle, une vie de sanctification personnelle. Parce que si on fait un confinement de 3 mois, qui va te suspendre quand tu vas pécher? Personne. Qui viendra t'accuser à l'église? Personne. Qui va dire que maintenant tu as abandonné Dieu? Personne. Personne. Qui sera ton président des départements? Personne. Qui sera derrière toi? Personne. Si vous êtes des chrétiens d'église, des chrétiens d'apparence, votre mort est certaine. Répentez-vous et donnez-vous vraiment à Jésus-Christ. Une autre chose. 1 Thessaloniciens 5, versets 2 à 3. La Bible dit ceci. Car vous savez bien vous-même que le jour du Seigneur viendra comme un voleur dans la nuit. Il s'agit de l'enlèvement. Quand les hommes diront paix et sûreté, alors une ruine soudaine les surprendra comme les douleurs de l'enfantement surprennent la femme enceinte et ils n'échapperont point. Qu'est-ce que ceci veut dire? Qu'après l'enlèvement, les hommes sur la terre vont crier paix et sûreté. Pourquoi? Il y aura des guerres, des épidémies, des bruits de guerre, des déchirements sur la terre.
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0: et le monde sera à la recherche d'un homme qui va donner la paix. Le monde entier va soupirer après la paix. Qui va arrêter ces guerres? Qui va arrêter cette insécurité? Qui va arrêter ces épidémies? Qui va nous mettre dans la paix? Le monde cherchera tellement la paix que l'Antichrist viendra et il va dire, moi je vais vous donner la paix. Et l'Antichrist va donner la paix pendant un temps. Et quand il va donner la paix, le monde va l'adorer. Mais quand ils vont l'adorer, il va révéler sa véritable face et le monde va se rendre compte qu'ils ont adoré le diable. Et certains voudront se retirer, principalement les Juifs, et ils seront combattus, décimés, au point où la moitié des Juifs va périr. Pourquoi je viens de vous donner ce verset? Parce que ce qui vient d'arriver et ce qui nous arrive est en train de préparer ce verset. Ce qui nous arrive, c'est que les Illuminati ont testé s'ils pourront accomplir ça. Mes frères, les versets bibliques ne s'accomplissent pas en l'air. Ça s'accomplit dans une économie, ça s'accomplit dans une politique. Les Illuminati sont en train de tester quelque chose depuis toujours. Est-ce qu'ils sont capables de contrôler le monde entier, de diriger le monde entier? De dire au monde entier, à droite, on va à droite, à gauche, c'est ce qu'ils cherchent. Parce qu'ils ne peuvent pas manifester l'Antichrist sans un monde obéissant. Ils ont besoin d'un monde obéissant. Pour que tout le monde accepte la marque de la bête, il faut que tout le monde soit obéissant. Pour que tout le monde accepte d'adorer l'Antichrist, il faut que tout le monde soit obéissant. Quand il y a des têtus à gauche, à droite, ça ne marche pas. Ils ont besoin d'un monde uni. Ils ont besoin d'un monde soumis. Et ce qui vient d'arriver est un test. Et ça marche. Ça marchait et ça les a encouragés. Qu'est-ce qu'ils ont fait? Et c'est ce qu'ils font toujours. Ils créent un problème. Et puis ils disent, ils nous ont attaqués. Parce que même ces choses de deux tours jumelles, aujourd'hui en étudiant, nous sommes rendus compte que ce n'était pas la vérité. Aujourd'hui, après des années, les armes de destruction massive dont on parlait en Irak, ce n'était pas vrai. Il n'y en avait pas. Et maintenant, c'est quoi? Ils créent le chaos eux-mêmes. Et puis ils disent, nous allons mettre l'ordre. Et là maintenant, ils ont créé cette épidémie pour vous dire, nous devons vous soigner, nous devons vous protéger, nous devons vous protéger, nous devons vous vacciner, nous devons vous protéger, nous devons vous guérir. Et tout le monde va être guéri, tout le monde, on oublie tout, on ne réfléchit plus. Parce que quand on a peur, l'esprit se rétrécit. Quand quelqu'un a peur, tu vas le commander comme il veut. Qu'on tire seulement ici, papa, et je lui dis, moutonio son assez à Kitty. Ben, ou maman, ou raisonnette. Vrai ou faux? Et alors, ils ont testé et ça réussit. Parce que l'Antichrist créera des guerres et ces guerres, lui-même viendra les finir. Lui-même crée la guerre et lui-même vient finir la guerre. Et puis vous dites, l'homme de paix, lui-même crée la maladie, lui-même te soigne. Lui-même crée la maladie, lui-même te vaccine. Et là, quand même je vois les Français, parmi les hommes les plus rebelles de la terre, les plus têtus de la terre, on dit tout le monde à la maison. Français. Personne à l'école. Fermez les églises. Ça montre à quel point le monde devient un. Le même phénomène qui arrive en France, qui arrive en Chine, touche le Canada, l'Italie, le Congo. Le monde est devenu un. Nous ne sommes plus dans ce monde-là où il y a la Chine d'un côté, l'Afrique d'un côté. Une maladie touche la Chine, va en Italie, va en France, va ceci, vient au Congo. Un seul monde et l'Antichrist a besoin d'un seul monde, parce que maintenant nous avons tous les mêmes problèmes. La Chine est touchée, toute l'économie mondiale tombe. Pourquoi ? On ne voyage plus, les sociétés d'aviation tombent, Air France a perdu sa cote en bourse, les téléphones, tout le monde est par terre, toute l'économie mondiale est par terre, parce qu'un seul pays seulement a été infecté. La Bible est vraie. Ils ont testé leur capacité de diriger le monde, ils ont testé leur capacité d'influencer la terre, et ils ont vu qu'ils peuvent le faire. Mais maintenant, qu'est-ce qui se passe dans un test ? Lorsque tu réussis, tu passes à la vitesse supérieure. Parce que ça, c'est un test. Les gens qui disent ça, c'est tout. Non, ils ont testé et il y aura le vaccin, il y aura le remède, il y aura. On n'en parlera plus. Mais ils ont retenu la leçon. On peut maintenant, plus seulement aux États-Unis, plus seulement en Europe, mais on peut faire ça maintenant dans le monde entier. Parce que qu'est-ce qui se passe ? Maintenant, nous les Congolais, on dit quoi ? Fermez aussi les frontières, vrai ou faux ? Nous disons ça, non ? Comme les autres. Les États-Unis ont fermé. Nous, tout le monde. La Côte d'Ivoire a fermé, n'est-ce pas ? Les frontières. Le Sénégal, je crois, a fermé. Et bientôt, le Congo va fermer. Tout, on nous aurons comme le même gouvernement, n'est-ce pas ? Parce que nous aurons presque les mêmes lois. Là-bas, confinement, confinement, confinement. Tout le monde à la maison, tout le monde à la maison. Pas d'église, pas d'église. Pas d'école, pas d'école. Fermez les frontières, tout le monde, la même loi. Ça prépare quoi ? La marque de la bête. Alors, voici une vérité que vous devez savoir aussi. Exode 1, verset 7 à 16 est un verset terrible, mais que souvent nous passons comme ça. Mais cet esprit qui est dans ce verset est toujours dans le monde. Lisez. Exode 1, verset 7. À 16. La Bible dit ceci. Les enfants d'Israël furent féconds et multiplièrent. Donc ils sont devenus nombreux. Dites nombreux. Dites bien nombreux. Ils s'accrurent et devinrent de plus en plus puissants. Nombreux et de plus en plus puissants. Et le pays en fut rempli. Comme les Chinois. N'est-ce pas? Qui remplissent le monde et deviennent très nombreux et sont puissants. Vrai ou faux? Il s'éleva sur l'Égypte un nouveau roi qui n'avait point connu Joseph. Il dit à son peuple, voilà les enfants d'Israël qui forment un peuple plus nombreux et plus puissant que nous. Allons, montrons-nous habiles, dites habiles. En soi, montrons-nous rusés. Lorsqu'ils veulent tuer, ils disent on doit être habile, wow. On doit être intelligent.
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0: l'intelligence au service du mal. Radio TV Soyons Lael habiles à son égard, empêchant qu'il ne croisse et que qu'il survienne une guerre, il ne se joigne à nos ennemis pour nous combattre et sortir ensuite du pays. Et l'on établit sur lui des chefs de corvée afin de l'accabler de travaux pénibles. C'est ainsi qu'il bâtit les villes de Python, de Ramsès, pour servir de magasin à Pharaon. Mais plus on l'accablait, plus il multipliait et s'accroissait. Et l'on prit en aversion les enfants d'Israël, pourquoi ils étaient nombreux. Or les Égyptiens réduisirent les enfants d'Israël à une dure servitude. Ils leur rendirent la vie amère par des rudes travaux en argile et en briques. Et pour tous les ouvrages des champs, et c'était avec cruauté qu'il leur imposait toutes ces charges. Le roi d'Égypte parla aussi aux sages femmes des Hébreux, nommées l'une Chifra et l'autre Pua. C'est là que j'ai trouvé le nom de ma fille. Il leur dit, quand vous accoucherez les femmes des Hébreux et que vous les verrez sur le siège, si c'est un garçon, faites-le mourir. Et si c'est une fille, laissez-la vivre. Et nous connaissons l'histoire. Chifra et Pua ont refusé de le faire et Dieu les a bénis. Suivez ceci maintenant. Quand le deuxième pharaon qui n'a pas connu Joseph est venu, il a remarqué que les Juifs étaient venus, ils étaient peu nombreux, ça allait, on pouvait les dominer. Mais ils sont devenus très très nombreux et leur nombre leur a donné la puissance et cela a effrayé le pharaon. Et il a décidé de manifester l'intelligence dans le mal pour les tuer. Première stratégie, leur faire travailler. Parce que quand quelqu'un travaille beaucoup, il s'affaiblit et tombe malade. Deuxième stratégie, demander aux femmes sages, aux infirmières, de tuer les garçons. Tous les garçons et laisser les filles. Et s'il y a des filles, il n'y a pas de garçons, est-ce que vous allez vous enfanter? Ils voulaient quoi? Que les juifs ne se reproduisent plus. Comme en ces temps-là, ils ne savaient pas rendre les gens stériles, ils travaillaient seulement à ce qu'il n'y ait pas d'hommes. Et s'il n'y a pas d'hommes, il n'y a pas fécondation. Ils voulaient rendre stériliser les juifs, les tuer et les stériliser. Cette stratégie pharaonique, elle s'applique jusqu'aujourd'hui. Si vous ne savez pas, mes frères, dans ce monde, l'élite mondiale considère que nous sommes trop nombreux sur la terre pour ceux qui ne savent pas. Nous sommes aujourd'hui à 7 milliards ou 8 milliards d'habitants. Et normalement, nous devons être pour qu'il y ait de l'équilibre entre la nourriture et la population, il faut être à 4 milliards. Ils ont décidé de diminuer la population mondiale. L'élite mondiale a décidé de diminuer la population mondiale car nous sommes trop nombreux. Pourquoi? Beaucoup peu de nourriture et beaucoup de bouches à manger. Et qu'est-ce qu'ils voient? Nous parlons de l'enlèvement. Eux ne voient pas l'enlèvement. Nous disons Jésus revient bientôt. Non, eux ils croient que le monde ne prendra pas fin. Eux ils croient que le monde ce sera jusqu'à l'an 5000, l'an 100 000, l'an ceci. Alors ils voient, plus le monde va, nous devenons nombreux, mais il y a de moins en moins de nourriture. Ils disent, oh, nous devons faire quoi? Diminuer la population pour qu'on ne meure pas de faim. Si vous faites des recherches, il y a tous des documents à ce sujet, diminuer la population mondiale. C'est ce que les Chinois avaient fait. Je ne suis pas en train de rêver. Les Chinois, quand ils ont vu qu'ils sont trop nombreux, ils ont dit quoi? Politique, un seul enfant. Pendant longtemps, tu peux avoir qu'un enfant. Tu as deux, on le tue. Ou tu as deux, on te taxe. Quand ils ont pu gérer ça, ils ont un peu libéré. Mais ils ont pendant longtemps stérilisé la population. Avoir qu'un seul enfant, c'est stériliser les gens. Et maintenant, où il y a le plus de population? En Chine et en Afrique. C'est pourquoi on aime qu'il y ait des épidémies en Afrique pour nous vacciner. Parce que dans le vaccin, il y a des produits qui rendent stériles, qui rendent impuissants et qui rendent stériles et qui diminuent la durée de vie. C'est pourquoi de moins en moins, les hommes vivent jusqu'à 100 ans. Parce qu'un vaccin, c'est quoi? C'est on te met dans le corps un virus qui n'agit pas pour te protéger du virus qui agit, n'est-ce pas? C'est ça le principe du vaccin. Donc, quand on va vacciner les gens contre le coronavirus, ce sera quoi? On va nous mettre un coronavirus qui n'agit pas pour nous protéger du coronavirus qui agit. C'est ça un vaccin. C'est un serpent d'airain qui protège du serpent vivant. C'est pourquoi le vaccin, c'est la croix avec un serpent. Hein? La mort qui protège de la vie. Maintenant, si vous étudiez la constitution chimique d'un vaccin, il y a des produits qui sont dedans, même si ça va t'empêcher de tomber malade, mais ça va te créer d'autres maladies. Faites des recherches. Amen. Hein? C'est pourquoi il y a des gens aujourd'hui dans le monde qui ne veulent plus être vaccinés. Mais c'est leur droit. Amen. Hein? Moi, je ne dis pas que ne vous faites pas vacciner. Je vous partage seulement la connaissance. Je vous partage seulement la connaissance. Oh non, si on vaccine les gens, tu veux être vacciné. Tu te fais vacciner, il n'y a pas de problème. Mais moi, je te dis tout. Hein? Amen. Hein? Alors, voici. Lorsqu'ils ont décidé de tuer les enfants mâles, le projet, c'était empêcher les Juifs d'être nombreux pour diminuer leur puissance. Parce qu'ils ont fait des études que nous devenons de plus en plus nombreux. Pour ceux qui ne savent pas, mes frères, même aujourd'hui en Afrique, nous sommes devenus, nous, le Congo, le poumon du monde. Vous savez ça? Notre forêt équatoriale, il y a un endroit dans notre forêt équatoriale où l'homme n'a jamais rien touché. C'est là où il y a l'oxygène pur qui stabilise l'oxygène dans le monde. Nous sommes devenus le poumon. Et ça fait maintenant quoi? Plus il y a des gens, plus on respire, plus il y a des voitures, plus il y a d'avions, plus il y a. Et on dit aux gens, arrêtez la pollution, nous continuons à polluer. Et ils réfléchissent, ils disent, si nous continuons comme ça, nous serons à 10 milliards, à 20 milliards. Et il n'y aura plus de nourriture, il n'y aura plus de ressources. Nous allons faire la guerre de l'eau, la guerre de l'eau, la guerre où les gens prendront des armes rien que pour l'eau, prendront des armes rien que pour des forêts, prendront des armes rien que pour avoir l'air pur. Et comme ils ne veulent pas en arriver là, ils travaillent à ce que les gens ne vivent pas longtemps. C'est comme ça qu'on a des maladies qu'il n'y avait pas au temps de nos parents. Des jeunes filles qui ont des myomes, des garçons qui sont impuissants. Mais il a été chaste toute sa vie, mais il est impuissant. Chaste toute sa vie, il est stérile. Il y a de plus en plus de stériles. Si on vous raconte les histoires des stérilités aujourd'hui, vous n'allez pas croire. Alors que les mamans de nos mamans accouchaient même 13 fois. Hein? 13 fois, 12 fois, à voix basse, par voix basse plutôt. Mais aujourd'hui, pour un rien, premier enfant, césarienne. Et quand on te fait une fois la césarienne, tu ne peux pas avoir plus de 3 enfants. Et les médecins, la tendance c'est quoi? Césarienne, césarienne. Parce que quand tu fais la césarienne, ça fait plus d'argent qu'une femme qui accouche par voix basse. Et les médecins de plus en plus poussent les gens quoi? Aux femmes, césarienne, césarienne. Et quand t'as coupé 2 fois, 3 fois, tu ne peux plus ajouter plus, moins de gens sur la terre. Et regardez même cette maladie ici, elle tue plus qu'il est vieillard. Pourquoi? Pour qu'il quitte la terre, non? Vite! Parce que là-bas, on doit toujours en prendre soin, les nourrir, mais ils ne travaillent pas. Hé! Et ils se sont arrangés que les enfants soient les porteurs donne aux autres, mais eux-mêmes ne meurent pas. Il y en a qui meurent, mais ils résistent, hein, mais ils tuent les vieillards. C'est une manière de les enlever vite, vite. Parce que, mais oui, il y a l'euthanasie, vous connaissez l'euthanasie. Aujourd'hui, de plus en plus, on conseille même quelqu'un qui est malade, on lui aide à mourir. Pourquoi? Parce qu'en Europe, garder quelqu'un malade, c'est de l'argent. Maintenant, on t'encourage à partir bien. On te met la musique, on te met des photos pour mourir. Oui? C'est le monde dans lequel vous êtes. Hein? Parce qu'aujourd'hui, il y a de moins en moins de différence entre l'Europe et l'Afrique. Hein? Parce que nous avons maintenant la même technologie. C'est que je dis, s'il va dans le monde entier. Alors, Africains, faites très attention. Nous sommes en Afrique. Comme certains disent, oh, ça ne tue pas les Africains parce que ça perd de la peau noire. Vraiment, tu es courageux. Hein? Oh, parce qu'il fait très chaud, ça ne va pas nous attraper. Mais quand tu fais une fièvre 40, là, ça tue, tu as la fièvre 40, mais tu meurs. Oh non, parce que... Quand on la couffe, on a microbe. Je prie qu'on donne les vrais résultats des nombres des morts de coronavirus au Congo, qu'on nous dise la vérité. Hein. Qu'on nous dise la vérité. Ça, je ne veux pas dire. Là, c'est politique. Mais qu'on nous dise la vérité, parce qu'ailleurs on dit la vérité sur les nombres de morts. Hein? Ici qu'on nous dise aussi la vérité sur le nombre de morts. Pourquoi? Parce que le Congolais, s'il n'entend pas, il ne va pas prendre au sérieux. Et le gouvernement doit nous donner les vrais nombres des morts, pour que les gens arrêtent de prendre ça comme de la blague. Alors voici une autre chose. Romains 10, versets 1 à 2, la Bible dit ceci. Frères, le vœu de mon cœur et ma prière à Dieu pour eux, c'est qu'ils soient sauvés. Je leur rends le témoignage qu'ils ont du zèle pour Dieu, mais sans intelligence. Il s'agit des Juifs, mais voici un enseignement. Qu'il est possible d'avoir du zèle pour Dieu, mais sans intelligence. Et intelligence, c'est-à-dire que tu peux servir Dieu, mais tu ne le sers pas avec intelligence, tu ne le sers pas bien. Et maintenant, comment l'Église va traverser cette période? Il faut qu'elle combine le zèle et l'intelligence. Si seulement nous sommes zélés, mais les pasteurs, nous n'ajoutons pas l'intelligence, nous aurons un problème. Voici. Nous devons utiliser la technologie. Amen. Ça veut dire, et je bénis Dieu pour certaines églises en Europe qui ont déjà compris cela, c'est que elles font maintenant des cultes live. Amen. Si aujourd'hui à Kinshasa,